0: On y va, hein.
1: Vito.
2: Oui.
1: Un papillon ou un bobo parisien à Limoges? Qu'est-ce qui vit le plus vieux?
2: Le papillon, c'est sûr. Hein.
1: Ah oui. Le papillon, 24 heures. Le bobo parisien à Limoges, 1 heure. Bien joué. Stouff,
3: oui.
1: Le chien ou la 307 de Piètre?
3: Oh bah, à l'aise, la 307 de Piètre.
1: Oui, 24 ans, un chien entre 10 et 15 ans, en théorie.
4: Ouais.
1: Qu'est-ce qui vit le plus vieux, Piètre? Les fourmis mâles ou mon furet que j'avais eu à l'époque?
4: Ah, les deux n'ont pas vécu vieux, je crois. Hein.
1: Ah oui?
4: Je dirais ton furet, mais pas de loin.
1: Non, le furet, il a fait 3 ans.
4: Les fourmis mâles,
1: un jour. Non, rien, une histoire. Mes enfants, un jour.
2: Un coup de chaud.
1: Au soleil, coup de chaud. Comme une pierre. Si longtemps. Qu'est-ce qui vit le plus vieux, Corentin? La souris ou l'échéancier de remboursement URSSAF que tu dois rembourser?
0: Attends, une souris.
1: Réfléchis. Ton échéancier URSSAF, ils t'ont mis combien de temps?
4: Ils vont te mettre 6 mois.
0: Attends, j'ai pas encore fait.
1: Tu voudrais combien?
0: Ah bah le plus possible, là. Donc je vais dire mon échéancier.
1: Eh ben non, c'est la souris.
4: Yes.
1: L'échéancier, tu risques d'avoir 6 mois. La souris, c'est 1 an. Un faux bourdon.
0: 6 mois.
2: Alors un faux bourdon. C'est une variété de bourdon, ça fait comme ça.
3: Hein. D'accord.
1: Ou un paquet de gâteaux à proximité de Piètre.
2: Ah bah c'est le faux bourdon qui vit plus longtemps, hein, c'est sûr.
1: Par contre, j'ai un problème sur la durée. Vous m'avez mis 2 minutes, ça vit pas 2 minutes, un faux bourdon.
4: Ouais, je sais pas les informations.
1: Ah oui, d'accord, toi tu bosses plus du tout. Je vais demander au stagiaire parce que tu bosses plus du tout. T'inquiète, il dépose à la SACEM par contre. Mais c'est un faux bourdon, tu t'es pas trompé dans les 2 minutes parce que ça veut dire qu'il décolle, il vient à côté de toi, il fait. Et puis d'un seul coup,
5: il me semble qu'un faux bourdon, c'est un bourdon qui vient de naître et qui décède instantanément.
1: Ah,
5: il me semble que c'est quelque chose comme ça.
3: Moi, il y a marqué 90 jours, enfin, moi je dis ça, je dis rien.
1: Non, non, je pense que tu t'es trompé.
2: Ah, mais il est bien en stage avec Piètre.
3: Tu l'as.
1: On prend un gamin de Sciences Po, on se dit il va être moins con que son auteur.
3: Mais Piètre l'a déréglé.
1: Et il me sort des conneries. 2 minutes. Enfin, 2 minutes, réfléchis, c'est pas possible.
3: Ouais,
1: minutes,
3: ouais, un c'est... petit vol et puis. Ouais.
1: Mais même pas, il est né, il a même pas d'aile.
0: Science Popo.
1: Oh là là, c'est 90 jours.
2: Et dire que ça va nous gouverner, ça, plus tard.
1: Excuse-toi. Tu dis, j'aurais dû relire. Tu sais que je dis des conneries à la
2: c'est
1: France.
2: C'est pas comme
1: là.
2: Ça que tu vas devenir ministre, hein, je te le dis, moi.
3: Pourquoi tu dis pas ça à Piètre?
1: Hein, oui, parce que lui, j'insiste plus.
0: On s'en fout. Lui, c'est un faux bourdon.
1: C'est un faux auteur.
3: C'est un faux auteur.
1: Le perroquet, tiens, Piètre, c'est pour toi. Le perroquet ou la virginité de Stouff? Il n'y a que Stouff qui pourrait nous donner la réponse.
2: Non, impossible, je dois savoir.
1: Qu'est-ce qu'il a vécu plus longtemps?
2: 17 ans, à peu près, je dirais pour Stouff. Ouais. Un perroquet, c'est un peu moins bien. Donc là, je dirais la virginité de Stouff. Elle a vécu plus longtemps.
3: Oui, c'était à 16 ans.
1: Ah, d'accord.
2: Et le perroquet, c'est combien?
1: Entre. Alors, tu m'as mis 20 ans, je crois que c'est entre 20 et 40 ans.

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3: Match de la préparation de la Coupe du Monde, match amical. France, Côte d'Ivoire. On a qui en ligne ?
4: On a le sélectionneur Didier Deschamps avec nous. Bonjour Didier.
5: Bien, bonjour à tous. Bonjour Europe 2. Je suis, contrairement au débit de ma voix et au ton. De ma folie intérieure, je suis très content d'être avec vous.
4: Ça s'entend.
5: C'est aussi brillant que mes facettes en Jacob Delafont que j'ai fait rajouter.
6: On a vu, félicitations.
5: Sans l'odeur du Colgate, car vous êtes levé depuis 5 heures, mais oui, sinon ça brille.
4: Merci Didier. Bon, du coup, vous êtes prêt pour le match de soir ?
5: Franchement, le match de ce soir contre la Côte d'Ivoire, bon déjà, ce sont des Ivoiriens, donc... On va rien voir. Et puis surtout, le match m'inquiète moins que l'arrivée des joueurs à Clairefontaine.
4: Ah oui, c'est vrai, leur arrivée à Clairefontaine, c'est un défilé de mode là.
5: Écoutez,
4: depuis 2-3 ans là, c'est...
5: Je vais être totalement transparent. Quand j'étais joueur, je venais avec un survêtement.
4: Oui.
5: Aujourd'hui, les mecs arrivent souvent habillés comme s'ils avaient perdu un pari sur Internet.
4: Oui, c'est vrai.
5: Jules Koundé, l'autre jour, il arrive en jupe avec des bottes et un pull tellement large que j'ai cru qu'il transportait Valbuena en dessous.
4: Oui, on avait vu. Après, il fait ce qu'il veut. Il s'habille comme il veut, Jules Koundé.
5: Je ne lui ai même pas demandé comment il allait. Je lui ai demandé si le shopping, si des iguales, s'était bien passé. Après, t'en as un qui arrive avec un jean troué de partout. Et ce nouveau-là, c'est plus sympa.

0: Vous ne dormez pas ? Lui non plus.
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2: On apprend dans ce sondage sur les Français et les enfants, 82% des Français interrogés pensent que les enfants sont merveilleux quand ce sont ceux des autres.
3: Ah oui.
2: C'est-à-dire c'est-à-dire que les gens, il y a plein de gens qui disent ah ouais.
4: Allez, moi, j'aurais dit l'inverse.
5: Bah moi j'aurais dit l'inverse aussi.
4: Bah aussi ouais.
2: J'aurais dit l'inverse aussi.
5: T'aimes tes enfants, t'aimes
4: pas ceux
5: des
4: autres.
2: Ah ouais.
3: Non mais c'est merveilleux. Enfin quand tu fais une soirée avec des enfants, tu dis c'est mignon un enfant, c'est rigolo et tout. Mais quand t'en as un tout le temps, tu dis que c'est quand même des galères, tu vois.
6: C'est ce que je me dis moi le dimanche matin quand on se réveille, tu sais à 11h midi, tu dis putain on a pas de gamin, ça quand même ça fait plaisir parce que sinon c'est tard du mat.
2: Vous n'en voulez pas vous?
6: Si, si, bien sûr, on en veut, mais j'avoue, quand tu y réfléchis,
5: mais grand,
3: j'ai pas encore rentré.
5: À 12 ans.
6: Ouais, voilà.
2: 76% des gens interrogés ont déjà félicité un enfant pour un dessin, alors qu'ils le trouvaient nul et ne savaient pas ce que ça représentait.
4: Bah, ouais, oui. C'est tout le temps ça, non?
3: Ouais.
2: C'est vrai que les enfants qui te font les oiseaux avec des V.
3: C'est vrai.
2: Pas de talent là-dedans.
3: Ouais.
2: V.
3: Ouais, c'est ça.
5: Par contre, le papa est toujours grand et jamais gros.
2: Ouais.
5: Ça, c'est bien ça.
2: Et les fenêtres sont toujours en haut. Dans des maisons très grandes. 68% ont déjà fait semblant de chercher un enfant à cache-cache alors qu'ils savaient parfaitement où il était.
3: Bah
4: évidemment,
3: oui,
4: c'est le jeu.
2: T'as le gamin, il y a les pieds qui dépassent.
5: Non, je ne sais pas où tu es.
6: Et le reste, ils ont commencé à s'inquiéter.
4: J'adore. Moi, j'adore.
2: Soit t'adores quoi?
4: Bah jouer comme ça à cache-cache et puis faire semblant de pas savoir où il est alors qu'il est caché comme une merde. Mais bon.
2: Ah t'aimes bien.
3: Comme une merde.

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1: Suite au rebondissement de l'affaire Xavier Dupont de Ligonnès, nous allons jouer tous ensemble sur des vrais ou des faux mobiles de meurtre. C'est-à-dire, dans ce que je vais vous dire, il y a des gens qui ont vraiment tué pour les raisons que je vais vous donner.
2: D'accord.

0: une dame rentre dans un monsieur. Tu vois, dans, et le gars dit hey, « ça va, vous allez rentrer dedans », mais aussi fort que ça. Hein.
1: Ouais.
0: Et la dame a dit « bah pardon, on était tous les deux au milieu, je ne vous ai pas vu ». Elle dit « si, si, si, si ». Il dit « vous étiez au milieu, vous m'avez rentré dedans, vous ne faisiez pas attention ». Et là, la dame, elle dit « bah oui, bah pardon, je m'excuse ». Et là, le gars lui dit une phrase magique « oui, bah c'est un petit peu trop facile, ça ». Et là, je me suis dit, mais qu'est-ce qu'il veut qu'elle fasse de plus, la dame ?
2: T'es intervenu ?
0: Non, j'avais envie d'intervenir. Après, il est parti, il a fait demi-tour. Oui. Je lui dis, mais qu'est-ce que tu veux ? Tu veux qu'elle fasse la vidange de ta voiture ? Tu veux qu'elle. T'es rentré dedans, y a pas, le gars, il mesure 1m90, il est pas mort.
3: Oui, elle est pas mal, cette phrase, n'empêche, dans les disputes.
0: De quoi ?
3: Je termine par, c'est un petit peu trop facile. Ouais. Hein.
0: Non, mais c'est un petit peu trop facile. Ouais. Donc, je prenais les gens autour de moi, j'haranguais la foule. Je dis, un petit peu trop facile, mais qu'est-ce qu'il veut ? Les gens, ils disaient, ouais, quoi, président ?
1: Du coup, on l'a buté.
0: Du coup, on a attendu la sortie. Un homme a poignardé son voisin Stouff parce que ce dernier avait éternué plusieurs fois sans jamais lui dire à vos souhaits.
3: Non, c'est pas possible.
0: Si, c'est
3: Arrête
0: vrai. Pietre, une femme a tué son fiancé car ce dernier l'a tagué sur une photo de soirée où elle avait un triple menton.
1: Ah bah là, ça, je pense, oui, c'est à chaque fois, c'est systématique.
0: C'est
1: ça.
0: Faux, vous êtes tous à côté ce matin. Corentin, une femme a tué le client devant elle à la caisse car il n'a pas daigné mettre le séparateur de course sur le tapis.
2: Oui, il y en a qui sont premiers dug là-dessus, donc j'ai dit oui.
1: Oui, mais de là à faire un meurtre.
2: Bah tu.
3: Bah, non,
1: c'est chiant quand même.
0: Non, ça n'est pas arrivé. Ah. Un homme a tué un couple car il l'avait supprimé de leur liste d'amis sur Facebook.
1: Ah bah oui, mais
2: c'est
1: ça,
2: on en a parlé. Eh ben, on l'a fait.
0: Oui, c'est vrai. Ouais. Enfin, un homme a tué son banquier Stouff car ce dernier l'a obligé à valider son identité sur son application de sécurité pour pouvoir valider son identité sur l'application de sécurité. Ce qui s'appelle la double vérification.
3: Vrai ?
0: Non.
2: Ah, tout faux.
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1: Nous sommes à deux jours de la journée de la radio. C'est une journée un petit peu particulière, c'est la fête de la radio. Soyons honnêtes, moi je suis passionné de la radio depuis l'âge de 13 ans, vous le savez, c'est depuis que je suis gamin, je voulais faire ça, je trouve que c'était un média... Alors oui, c'est comme la télévision, ce sont des médias qui souffrent un peu plus qu'avant, évidemment.
2: À cause d'Internet, tout ça.
3: Mais t'as connu les belles heures, toi.
1: C'est pas que j'ai connu... Non, il y a toujours eu des belles heures. À chaque fois, c'est des nouveaux métiers, il faut se réinventer. Aujourd'hui, regardez, on fait de la radio, on fait pas que de la radio, on fait des contenus. Il y a des gens, ils nous regardent quand ils vont aux toilettes. Sur leur téléphone portable, il y a des gens là, ils nous ont mis dans le salon.
2: C'est ça qui est ouf maintenant avec les télés, tu peux nous mettre en fait comme une émission de télé dans la télé en fait. En manip, c'est pas grand chose.
1: C'est comme une émission de télé, t'aurais pu faire un effort parce que être habillé en borne DDE, bon voilà.
2: Tout ça parce que justement, on réveille les gens, toi t'habilles en croque-mort.
1: Je suis en croque-mort de quoi ? Petit t-shirt
2: bleu habillé en noir.
1: Petit pantalon blanc, d'où croque-mort. Quoi,
2: t'es tout le temps habillé en gris ou en noir ?
1: Tu sais pas ce que c'est que d'être gros toi, il y a un moment donné.
4: Mais qu'est-ce que tu racontes ?

0: Allez, on commence avec une petite compile de bafouille.
1: 6 personnes ont été interpellées en Dordogne, dont un vénéritaire, un vétérinaire radié depuis longtemps de l'ordre. L'ancien vétérinaire a été écroué à la maison d'arrêt de Périgueux.
2: Comment vous avez deviné ?
3: Aïe aïe, ce n'est pas seulement une onomatopée, mais également un cri. Ce n'est pas seulement une onomatopée. Je ne vais pas dire aïe.
0: C'est dur. Oh, ça bafouille. Mais certains arrivent quand même à se faire comprendre.
4: Quelles sont les exigences des gens ici au niveau des tables ? Il y a des stars qui ont des exigences, ou des est-ce que ce sont ceux qui sont moins connus, qui ont plus d'exigences par rapport à ceux qui sont le plus reconnus ?
2: Comment vous avez deviné ?
0: Voilà.
5: C'est bizarre.
0: On peut le réécouter, lui ?
4: Quelles sont les exigences des gens ici au niveau des tables ? Il y a des stars qui ont des exigences, ou des est-ce que ce sont ceux qui sont moins connus, qui ont plus d'exigences par rapport à ceux qui sont le plus reconnus ?
6: Ça devait être sa première, lui.
0: Oh la vache.
7: C'est énorme.
0: On continue. France Bleu. France Bleu, la fameuse mort de Carlos.
7: Ah, magique.
8: Titre, bon vivant, surtout chanteur populaire qui a fait se trémousser petits et grands dans les années 70 et 80 avec ses tubes comme Big Bisou, Rosalie ou encore l'énormissime Tiroli Pimpon. Carlos s'est éteint ce matin, 64 ans, des suites d'un cancer.
0: Et
8: on lui souhaite une bonne dernière. Bon courage.
0: Ben non, il est mort. Non plus. On ne dit pas bon courage à des gens qui sont morts. Il y a des extraits cultes, hein, cet animateur radio suisse spécialisé en musique classique. Attention, à toi.
9: Un extrait de Così fan tutte, Lisa della Casa. Comment elle s'appelle cette pute?

0: l'inventeur en France du téléachat. C'est pour ça que quand on l'imite, oui, nous on le fait dans téléachat avec Bonjour Maryse.
1: Bonjour Pierre.
0: Et voilà. Et alors Pierre, on lui avait écrit un texte. Et vous savez, nous quand on avait des invités, moi j'étais impressionné d'avoir Pierre Bellemare. Et j'avais mon papier sous les yeux et j'avais honte. Je me suis dit, je peux pas faire lire ça à Pierre Bellemare. Et Pietre le sait, à chaque fois ils étaient là, ils me regardaient.
2: Et vous pensiez vraiment qu'ils allaient jouer le jeu tous les...
3: Bah on le tentait.
0: Alors on le tentait à l'antenne. C'est-à-dire que s'ils disaient non, parce qu'on savait que si on leur donnait avant et qu'ils le lisaient avant, ils diraient non. Donc on leur disait...
3: T'es en direct, vas-y.
0: Voilà. Et donc là, en plus, on lui avait donné l'objet qu'il avait dans la main, qui était un petit. Alors je vous explique.
3: Un substitut phallique.
0: Qui était un substitut phallique.
3: Ah oui.
0: Un petit vibromasseur, quoi. Voilà, qui était mignon comme tout. Qui était, voilà.
3: Il était là, il dit, vas-y, tiens, le texte, l'objet, voilà. Démerde-toi.
0: Et on le donne à Pierre. Et écoutez.
4: Salut les loulous, c'est Tati Pierrot aujourd'hui. Je vous propose un objet qui va vous trouver le cul, hein. Enfin, je veux dire que vous allez être grave impressionné. C'est un substitut phallique que nous avons nommé le Lulu. D'où l'expression d'ailleurs, dans le cul Lulu. Le Lulu ne sert pas que à tiller la rondelle, enfin, qu'à se donner du plaisir. Il sert aussi dans votre cuisine. Par exemple, les queers viennent dîner chez vous à l'improviste et vous ne savez pas quoi leur faire. Eh bien, vous sortez votre Lulu, et ce dernier vous servira à monter une mayonnaise ou bien encore à monter des œufs en neige. Attention, il est recommandé de faire la cuisine en premier et ensuite de s'en servir pour se chatouiller les siffleurs. Le prix de ce très bel objet est de seulement 187 euros.
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2: Quelle est la chose pas bien à faire? Vous le savez, mais vous le faites quand même. Dans l'équipe, il y a des trucs?
3: Il y a des trucs? On avait un autre souffle.
4: Ouais,
5: non,
4: mais là,
5: ça n'arrête plus. Là.
2: C'est,
5: plus là.
2: C'est quoi?
6: Ça ne lui a pas plu.
4: Ça ne lui a pas plu. Ah, ouais.
2: Allez, on va s'arrêter par contre. Hein.
3: Trop, là.
2: Ne te sens pas encouragé par les applaudissements que j'ai fait il y a deux minutes.
6: Merde, alors.
2: Qu'est-ce qu'il y a des petits trucs que vous faites, vous, des fois dans la vie? Vous savez que ce n'est pas bien, mais vous le faites quand même.
6: Bah, moi, j'ai arrêté depuis que les flics m'ont arrêté. En fait, mon garage, il est placé dans une rue où...
4: Voilà. Ah non.
6: Quoi?
4: Pas la place handicapée. Hein.
6: Non. Mais quand je sors du garage, normalement, il faut que je passe par la gauche, oui, et pour aller prendre le stop machin. Mais si je passe par la droite, j'ai pas le droit normalement, mais c'est plus court.
3: Voilà. Ça sent
6: interdit. Sortais par la droite jusqu'au moment où un jour les flics sont arrivés.
2: Alors moi, je le fais.
6: C'est pas bien, mais je l'avais fait.
2: Moi, je le fais, j'ai 5 mètres.
6: Ouais, mais moi aussi, c'est ça. J'avais à 2 mètres, moi, tu vois.
2: Et la dernière fois, au moment de le faire, derrière moi, il y avait une voiture de police.
6: Ah ouais.
2: Je suis descendu.
6: Ouais.
2: Je suis allé les voir, j'en ai dit, messieurs, je suis là. Je vais pas le faire devant vous. Je lui dis, je vous le dis quand même, je vais le faire.
4: Avant de le faire.
6: Ah, c'est couillu ça quand même.
2: Et là, ils m'ont dit cette phrase magique. Ils m'ont dit, oh, je vous comprends, c'est trop chiant de faire le tour.
4: Voilà. Allez-y. Et ils attendaient de l'autre côté.
2: Et ils m'ont mis un PV. Et ils m'attendaient, j'avais un PV dans ma boîte aux lettres. Non, mais j'ai prévenu. Il y en a, oui, moi aussi, ce que je fais, je le sais, des fois, c'est pas bien. Le fameux dernier yaourt.
4: Ouais.
2: Tu sais, où tu as enlevé, et il reste que les cartons autour,
3: oui,
2: des yaourts.
3: Ah, ouais.
2: Et tu sais que t'as laissé le carton. Et tu refermes lâchement la porte.
3: Moi, je le fais, ça.
2: Tu le sais, tu le sais.
4: Il y a un truc aussi, l'ascenseur. Moi. Quand j'entends quelqu'un arriver...
2: Tu refermes?
4: Ouais, j'appuie sur le bouton, j'ai pas envie de parler. Tu vois, et après, je fais les gestes des...
2: Surtout si tu viens de lâcher une petite caisse. Faut fermer. Prenons Sébastien, par exemple. Nathalie. Bonjour, ma petite Nathalie, ça va?
7: Salut tout le monde.
2: Salut, ma belle. T'habites où? Très bien. T'habites où, Nathalie?
7: J'habite au Bossé, à côté de Toulon.
2: D'accord. Raconte-moi un petit peu. Quel est le truc pas bien? Tu le sais, mais tu le fais quand même.
7: Bah, je dois trier, comme la France entière, les poubelles, les ordures ménagères. Alors, je le fais un peu, et puis de temps en temps, le petit pot à confiture, la flemme de mettre dans la caisse de dehors pour aller mettre dans le verre à recycler.
4: C'est pas bien.
2: Non, mais en fait, le problème, c'est qu'il y a quelque chose qui ne va pas là-dedans. Parce que le tri, parce qu'attention, il y a maintenant de plus en plus de tri. Je crois qu'en théorie, c'est 5 poubelles. Hein.
4: Ça dépend d'où tu es.
2: Le tri, si vous avez un petit appartement, honnêtement,
4: il faut avoir toutes les poubelles.
2: Mais tu peux pas, dans un petit appartement, avoir toutes les poubelles.
4: Confirme.
2: Et même quand ils te mettent les bacs dans les cuisines,

0: T'écoutes, Sandra. Je sais pas, je dormais.
1: Moi, c'est que le matin, quand je fais la tartine de Nutella à mon fils, je peux pas m'empêcher de prendre une, voire deux.
0: Ou même, tu sais, tu en mets avec le couteau sur sa tartine et tu fais semblant et tu fais exprès d'en laisser plein sur le couteau pour ramasser.
2: Ouais, voilà.
0: Tu vois, puis t'en ramasses tellement. Tu vois,
2: je suis obligé, sinon ça pourrit le lave.
0: Bien sûr, ça va boucher le filtre.
1: Évidemment.
0: Ça c'est un piège. Le Nutella, le noce chaud.
1: C'est pas bon, hein, mais oh là là.
3: Ah, si, c'est bon quand même.
0: Bah, c'est bon, mais bon.
1: Non, mais c'est pas bon pour plein de choses. Mais non.

0: que ça n'a pas eu un effet air fryer? C'est plus rapide, c'est moins gras, ça laisse la viande plus tendre. Pensez-y. Je le dis pour plus tard. Notre puis tu mets tes potatoes en dessous, comme ça, vite fait. Deuxième champion, c'est un Irlandais, 33 ans. Alors voilà, ça fait partie des mystères de la vie. Il s'est injecté lui-même son sperme dans le dos pendant 18 mois pour soulager une douleur.
1: Oh.
0: Il avait vu ça sur Internet. Donc il prenait, alors vous avez compris comment
1: quelle
0: ça se passait, il mettait ça dans une seringue et il s'injectait ça, enfin on lui injectait dans le dos. Voilà, il est allé à l'hôpital parce qu'il avait un très gros gonflement du bas du dos. Les examens ont révélé qu'il s'était injecté sa semence à plusieurs reprises. Il a dit oui, c'est vrai, je l'ai peut-être

0: C'est mon dernier mot.
1: C'est votre dernier mot, Stéphanie. Est-ce que c'est la bonne réponse? Suspense terrible, tellement insoutenable que même RFM a arrêté de diffuser Jean-Jacques Goldman pour la 10e fois. Et la bonne réponse était la T. Quand David Charvet était reconnu dans la rue, son temps lui demande son chemin. Rappelons que Willy Denze est toujours officiellement à une écoutée de nuit, la deuxième personne qui s'était endormie pendant le refrain. Et concernant la Rousseau, le courrier était bien une relance de DF. Quant aux fans des Très Belles Kings, il n'a jamais été retrouvé. Les recherches continuent depuis 2007.
0: Bon. Merci pour ces informations, Jean-Pierre, et à bientôt. On va finir avec Patrick Sébastien.
2: Le plus beau c'est Raymond, le plus fort c'est Raymond.
1: Il fait quoi?
2: Il fait l'hélicoptère avec sa bistouquette.
1: Dans la voiture, j'entends pas.
3: Comment ça va les petits lève-tôt? J'embrasse les chauffeurs routiers, les cabrioleurs là. Toute la France qui lève tôt et qui a envie de se marrer, qui paye des impôts et qui se dit putain où ça va. Vous êtes en forme aujourd'hui?
4: Ça va et vous?
3: Bah Gaulle de Bois.
4: Sorti hier.
3: Hier soir c'était mercredi, j'ai passé la soirée dans un club belge. Le Quête en demi, tu connais?
4: Non.
3: C'est le groupe AA, ça fait mal qui fait ça. Tout de suite. Ah, pas là, ça fait mal.
0: Doucement, Patrick. Je sais que c'est la journée du naturisme, mais doucement, Patrick.
3: Ouais, ça va, détends-toi. Putain, j'ai rien dit de mal. Détendez-vous, l'onion rings.
0: L'onion rings.
3: C'est comme l'oignon, mais qui est resté trop longtemps au soleil. Putain, Europe 2 avant c'était la rigolade quoi, on pouvait tout dire. Je me souviens, il y avait Coé en 2006, il faisait n'importe quoi.
0: C'est familial.
3: Il faisait dire des trucs à Nikos. Maintenant c'est bon, dès qu'on dit Fion, il y a le directeur d'antenne qui pense qu'on l'appelle. Bon. Vous parlez de quoi?
0: On parle du film Champagne diffusé.
5: Donc, oui.
1: Ah mais il est là.
0: Diffusé ce soir sur M6. Vous avez sorti le champagne il n'y a pas longtemps, Patrick.
3: Non, pas ces derniers jours parce que je pense que je vais le sortir ce soir ou demain parce que j'ai un gros chantier avec le week-end. Je pars au Cap d'Agde.
1: Ah ouais?
3: Ah putain, j'ai du taf là. Je vous le dis en chanson?
4: Ah bon? Bah ouais,
3: carrément. Allez, on y va!
1: C'est la saison qui commence là.
3: Évidemment. D'ailleurs, je serai samedi soir au Gland Bleu, au Cap d'Agde. Très belle discothèque. Eh, mais c'était là ou t'es pas là? Eh! Êtes prêts?
1: Vas-y.
3: J'ai un gros chantier.

0: Pendant 3 heures, je débroussaille mes boules.
1: La la la la la la la la la la.
0: Comment est-ce qu'il y a?
2: La la, non, mais rien.
0: Débroussailler les boules. Ah, ça va, ouais,
3: c'est bon.
0: C'est vrai, encore, tu les as pas vues. Celle de gauche, on dirait Jean Soultès. Celle de droite, on dirait Alain Souchon.
3: Non, mais.

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1: 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Hero et Moziman, heureux.

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1: Quelle est la chose pas bien à faire? Vous le savez, mais vous le faites quand même. Dans l'équipe, il y a des trucs?
2: Elle en avait un autre souffle.
3: Ouais,
4: non, elle n'arrête plus là.
2: Si, elle n'arrête plus là.
1: C'est quoi?
3: Ça ne lui a pas plu.
4: Ah, ouais.
1: Allez, on va s'arrêter par contre. Hein.
2: Trop,
1: ne te sens pas encouragé par les applaudissements que j'ai fait il y a deux minutes.
3: Merde, alors.
1: Qu'est-ce qu'il y a des petits trucs que vous faites, vous, des fois dans la vie? Vous savez que ce n'est pas bien, mais vous le faites quand même.
3: Bah, moi, j'ai arrêté depuis que les flics m'ont arrêté. En fait, mon garage, il est placé dans une rue où.
4: Ah non.
3: Quoi?
4: Pas la place handicapée. Hein.
3: Non. Mais quand je sors du garage, normalement, il faut que je passe par la gauche oui. Et pour aller prendre le sol machin. Mais si je passe par la droite, j'ai pas le droit normalement, mais c'est plus court.
2: Voilà. Ça donc
3: sortais par la droite jusqu'au moment où un jour les flics sont arrivés.
1: Alors moi, je le fais.
3: C'est pas bien, mais je l'avais fait.
1: Moi, je le fais, j'ai 5 mètres.
3: Ouais, mais moi aussi, c'est ça. J'avais à 2 mètres, moi, tu vois.
1: Et la dernière fois, au moment de le faire, derrière moi, il y avait une voiture de police.
3: Ah
1: ouais. Je suis descendu.
3: Ouais.
1: Je suis allé les voir, j'en ai dit, messieurs, je suis là. Je vais pas le faire devant vous. Je vous le dis quand même, je vais le faire.
4: Avant de le faire.
3: Ah, c'est couillu ça quand même.
1: Et là, il m'a dit cette phrase magique, il m'a dit oh, je vous comprends, c'est trop chiant de faire le tour.
4: Voilà. Allez-y. Et il attendait de l'autre côté.
1: Et il m'a mis un PV. Et il m'attendait, j'avais un PV dans ma boîte aux lettres. Non, mais j'ai prévenu. Et il y en a, oui, moi aussi, ce que je fais, je le sais, des fois, c'est pas bien. Le fameux dernier yaourt.
4: Ouais.
1: Tu sais, où tu as enlevé, et il reste que les cartons autour des yaourts.
2: Ah, ouais.
1: Et tu sais que t'as laissé le carton. Et tu refermes lâchement la porte.
2: Je le fais, ça.
1: Tu le sais,

0: pour plein de choses, mais non.
1: Et les fesses Nutella sont quand même pas, c'est pas dingue. Je te fais un gros bisou. Bisous Sandra, je t'embrasse.
0: Bonne journée à tous.
1: Bisous ma belle. Hey, les maillots de bain Nike ou la lingerie Chanterelle, ils n'ont jamais fait de collab avec Nutella, hein, ça se saurait. Hein.
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1: Suite au rebondissement de l'affaire Xavier Dupont de Ligonnès, nous allons jouer tous ensemble sur des vrais ou des faux mobiles de meurtre. C'est-à-dire, dans ce que je vais vous dire, il y a des gens qui ont vraiment tué pour les raisons que je vais vous donner.
2: D'accord.
1: Ou pas. Ouais. Pietre, un homme tue son colocataire car celui-ci passait trop de temps dans la salle de bain.
3: Non.
4: Non.
1: Eh ben si, ça a été un mobile de crime. Une femme a tué son mari, stouf, car il lui a pété dessus.
2: Ah, on en avait... Oui, on en a parlé.
1: C'était il y a quelques jours.
3: À Gouvieux.
1: Une femme a tué son fiancé, Corentin, hein, car il a répondu à son long message d'amour par un simple « OK ».
2: Non,
3: mais ça pourrait arriver.
1: Ah oui, ouais, voilà, c'est l'étape d'avant.
4: Faut pas s'y risquer. Hein.
1: Voilà. Une femme a tué son conjoint, Vito, car il a passé 45 minutes devant le menu Netflix à dire comme tu veux avant de s'endormir sur le canapé.
4: Ah, ça, je pourrais tuer ça. Vibré.
3: Non, c'est faux.
1: Un homme poignarde mortellement un inconnu car celui-ci lui a coupé la file d'attente pour commander un sandwich au poulet.
4: Oh, ils sont capables de faire ça, ouais.
2: Non, mais arrête.
1: Oui. Vous voulez que je vous raconte un truc vite fait? Hier, je vais faire des courses. 19h30, je sors de l'émission, là, je vais faire des petites courses. Ouais.

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1: Match de la préparation de la Coupe du Monde, match
2: Côte
1: amical. France, Côte d'Ivoire. On a qui on,
3: On a le sélectionneur Didier Deschamps avec nous. Bonjour Didier.
4: Bien, bonjour à tous. Bonjour Europe 2. Je suis, contrairement au débit de ma voix et au ton de ma folie intérieure, je suis très content d'être avec vous.
3: Ça s'entend.
4: C'est aussi brillant que mes facettes en Jacob Delafont que j'ai fait rajouter.
5: On a vu, félicitations.
4: Sans l'odeur du Colgate, car vous êtes levé depuis 5 heures, mais ça brille.
3: Ouais, bah merci Didier. Bon, du coup, vous êtes prêt pour le match de soir?
4: Franchement, le match de ce soir contre la Côte d'Ivoire, bon, déjà, ce sont des Ivoiriens, donc... Va rien voir. Et puis surtout, le match m'inquiète moins que l'arrivée des joueurs à Clairefontaine.
3: Ah oui, c'est vrai, leur arrivée à Clairefontaine, c'est un défilé de mode là.
4: Écoutez,
3: depuis 2-3 ans là, c'est...
4: Je vais être totalement transparent. Quand j'étais joueur, je venais avec un survêtement.
3: Oui.
4: Aujourd'hui, les mecs arrivent souvent habillés comme s'ils avaient perdu un pari sur Internet.
3: Ouais, c'est vrai. Hein.
4: Jules Koundé, l'autre jour, il arrive en jupe avec des bottes et un pull tellement large, j'ai cru qu'il transportait Valbuena en dessous.
3: Ouais, on avait vu. Après, il fait ce qu'il veut, il s'habille comme il veut, Jules Koundé.
4: Je lui ai même pas demandé comment il allait. Je lui ai demandé si le shopping, si désigual, s'était bien passé. Après, t'en as un qui arrive avec un jean troué de partout. Et ce nouveau-là, c'est plus un pantalon, c'est un témoignage.
3: Bon, après, Didier, c'est une autre génération. Là. L'apparence joue beaucoup maintenant avec les réseaux sociaux, tout ça. Faut pas faire attention. Quoi.
4: Si je pouvais parler des sacs de luxe.
3: Ah, allez, reparti.
4: Parce que les mecs portent sur l'épaule l'équivalent du budget annuel de l'En Avant Ganga.
3: Oui, c'est vrai. Ça.
4: Moi, je regarde ça, je me dis qu'on n'a plus une équipe de France. On a le casting d'une émission où le thème, c'est habille-toi dans le noir et va jouer une équipe de France.
5: C'est un peu ça.
3: Bon, le plus important, c'est qu'on gagne et le reste, on s'en fout, Didier, c'est pas se dire.
4: J'ai envie de dire le plus important, c'est les 3 points.
3: Ouais, bon, là, il n'y a pas de points ce soir.
4: Et les 3 points de suture qu'ils auront sur la tronche, surtout s'ils ne gagnent pas.
3: Ah ouais?
4: Sinon, je rappelle le Zizou, je le dis.
3: Il joue plus Zizou.
4: Non, mais par contre, il distribue quand ça se passe mal.
3: Ça, oui, c'est vrai.
4: Allez les bleus, allez les sacs à bain, allez.
3: Bisous Didier.
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0: m'en fous. Pâques, je m'en fous. Le ramadan, je m'en fous.
1: Ouais, vous kiffez juste vos croquettes, quoi.
0: Non, même pas, je m'en fous.
2: Même pas. Ouais, ouais.
3: Je rappelle que le mec était jardinier, vous savez. On lui disait, vous kiffez vos fleurs? Non, je m'en fous.
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0: Des fois, j'entends mes collègues portugais qui me regardent vers le haut et qui disent « Attention, ça va tomber !»
1: Bon, rassure-moi, il passe jamais personne en dessous. C'est une zone...
0: Ils ont le casque de sécurité.
2: Elle était énorme.
1: On l'embrasse. Et puis, ce moment, je pense qu'il était le plus viral de toutes les radios. Même moi, on me le renvoie des fois parce que les gens pensent que j'ai oublié alors que c'est quand même moi qui suis dedans. Oui. Avec cet auditeur qui nous raconte son T9, vous savez,
3: ah, oui.
1: Où on écrit un mot et puis ça en écrit un autre. Et ça lui a corrigé son SMS.
4: Salut, ça va et vous ?
1: Oui, bien, mon ami. 26 ans en Moselle. Quel est le pire SMS que tu as envoyé ?
4: Moi, j'ai envoyé un message à une collègue de bureau. Et le problème, c'est que mon T9, il a corrigé complètement mon message. Ça voulait plus rien dire.
1: Voilà. Qu'est-ce que t'as... Enfin, c'est quoi le SMS qui est parti?
4: Je lui ai envoyé « J'ai envie de te baiser mercredi ».
1: Oh non. Et tu voulais envoyer quoi à la base?
4: Et je voulais envoyer jeudi.
1: Tu veux que je vous dise. C'était magique.
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0: pique, ça tire, vous dites, oh là là, mais tiens, tu sais ce qu'on est en week-end. C'est aujourd'hui le dernier jour de la semaine, en tout cas pour ceux qui ne travaillent pas le week-end. Les infos, la météo, le temps, tout, on a tout.
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2: Bonjour à tous, le soleil sera encore souvent nommé désir ce vendredi. Gardez le parapluie à portée de main au cas où. Le programme météo complet dans 2 minutes. La Sarbanne entre Sarrebruck et Sarreguemines sera touchée. Les conducteurs de train de la Sarre ont voté en faveur d'une grève. Les revendications sont salariales. Conséquence, aucun train ne circulera dans le Land à partir de 17h ce vendredi jusqu'à samedi 3h15 du matin. Les bus rouleront normalement. Une bonne nouvelle pour les travailleurs frontaliers après le déclenchement lundi de l'indexation automatique des salaires pour suivre le coût de la vie. Le gouvernement luxembourgeois, les syndicats et le patronat se sont entendus hier sur des mesures pour faire face aux répercussions de la guerre au Moyen-Orient. Un crédit d'impôt conjoncture verra le jour à partir du 1er juillet. Pour compenser la hausse des impôts, le salaire minimum sera également augmenté en janvier et juillet 2027 grâce à un crédit d'impôt représentant 200 euros net de plus par mois. Le dénouement tant redouté semble se confirmer. Le corps sans vie de la jeune Liana, portée disparue depuis vendredi, a probablement été retrouvé hier dans une exploitation agricole à une quinzaine de kilomètres de Florence, dans le Gers. L'enfant porte des vêtements similaires à la collégienne. L'autopsie viendra le confirmer. Sébastien Lecornu va réunir ce matin à Matignon les ministres de l'Intérieur et de la Justice pour faire un point sur l'affaire et les éventuels dysfonctionnements. Un week-end historique pour le handball féminin français. Pour la première fois, deux clubs tricolores sont réunis dans le Final Four de la Ligue des Champions à Budapest. Brest ouvrira le bal face aux Hongroises de Gyor, tenantes du titre samedi à 15h, suivi à 18h de Metz face aux Roumaines du CSM Bucarest. Dimanche, rendez-vous à 15h pour le match pour la troisième place avant la grande finale à 18h en 2021. Brest avait atteint la finale de la compétition que Metz n'a jamais atteint. En foot, des bleus peu convaincants. Hier soir à la Beaujoire, l'équipe de France a été battue de 2-1 par la Côte d'Ivoire en match de préparation au Mondial de football. La météo, un temps mitigé ce vendredi en Moselle. Les nuages vont le plus souvent dominer et pourront donner des averses faibles et éparses. Le thermomètre va rester à la peine. 19 à 20 degrés pour les maximales du jour. 11 à 12 degrés pour le moment, 11 à Forbach, Creuswald et Boulay. Le temps restera mitigé ce week-end. Dans un instant, les bons plans dans la région pour le week-end.
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2: Le plaisir de la lecture célébré tout au long du week-end à Forbach à l'occasion de la 5e édition du Salon du Livre. Il a lieu au centre des congrès du Burghof avec une cinquantaine d'auteurs et d'illustrateurs comme le Messin Laurent Petit-Mangin. Son fil rouge est le livre sous toutes ses formes. En plus des rencontres avec les participants, le public profitera d'animations gratuites. Il sera question notamment d'IA et d'enseignement demain après-midi lors d'une table ronde. Ce soir à 18h, le salon sera lancé avec une conférence dédiée à la lecture à l'ère de la fragmentation de l'attention. De nombreux ateliers pour les enfants sont accessibles sur inscription. Et puis l'ouverture ce vendredi de la 90e Foire Expo de Nancy. Elle se déroule jusqu'au 14 juin au Parc des Expos de Vendeuvre. Son exposition événement propose un parcours immersif pour découvrir les étapes de construction et de production d'un film d'animation. Un espace permettra aussi de se plonger dans les films du studio français TAT Productions. Tout de suite, Coé sur Europe 2. Très bon réveil.
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0: David et Jonathan, c'est l'info du jour qui ne parlera pas au moins de 30 ans. Ouais. Mais pour les autres, ils sont de retour.
4: Est-ce que tu viens magnifique.
0: Moi, j'ai l'impression qu'ils sont jamais partis. Donc,
5: Et apparemment, ça, les mecs, ça faisait 35 ans qu'ils ne s'étaient pas vus.
0: Ouais. Et ils sont voisins, c'est ça qui est fou. Je ne te vois pas. Donc, ils se remettent ensemble, professionnellement.
5: Oui.
0: Et

0: Non.
1: Là, c'est plus je vais appeler ta mère, j'ai l'impression maintenant.
0: Oui, maintenant, c'est plus
1: avant,
0: c'est
1: je vais appeler ton père.
2: Moi, j'ai toujours dit vous avec ta mère.
3: Ouais. Si, et moi, mes parents étaient divorcés depuis que j'étais gamin. Et ma mère, dès qu'elle voulait me menacer, elle me dit attends, je prends le téléphone, j'appelle ton père. Et
1: là, c'est ça. Tu faisais pas le malin.
3: Ah oui.
1: Voilà. Il y a aussi, si tu rangeais pas ta chambre, tes jouets ou que tu mangeais pas tout ce qu'il fallait dans ton assiette, t'avais. Hey, je vais tout donner aux enfants pauvres.
4: Ah, ah, oui.
1: tu vas voir là. Tu vois, il y a des petits enfants, ils ont rien. Et bon, allez, on va tout leur donner.
2: Moi, mon père, il ouvrait la porte. Bon, quand il arrivait à l'ouvrir, parce qu'il y avait des trucs par terre, donc il poussait. Tu sais, ça faisait chasse-neige. Il poussait, il faisait. Hey, je fais passer les ordures. Je te préviens, je vais faire passer les poubelles.
5: Hein. Moi, ils sont passés par la fenêtre, mais mes affaires sont déjà passées par la fenêtre. Hein.
1: C'est vrai.
2: Ah, ouais, qu'est-ce qu'on est bordélique. Et enfin,
1: il y a la fameuse quand t'as fait une bêtise. Tu la vois celle-là. Alors la main levée, mais bah oui. Tu la vois celle-là. Ah, oui. Elle est tendue, elle va tomber. Hein.
2: Attends, hey.
1: Mais elle restait quand même longtemps.
5: La salade à cinq doigts.
1: Elle restait quand même longtemps en l'air. Le temps qu'elle te dise, elle est tendue, mais elle va tomber. Hein. Attention. Hein.
2: Mais les chambres en bordel, ça marche encore parce qu'il y a un monsieur qui vient chez moi deux fois par mois, il fait les carreaux. Ouais. Il fait les carreaux, et bon, il passe dans toutes les pièces, il a l'habitude, il fait les carreaux. Et est-ce que moi je suis nul? Moi je te fais les carreaux, il y a des trucs que je peux faire, mais alors ça, je fais les carreaux, il y a plus de traces après. Ouais. Moi je suis comme le mec au feu rouge, tu sais, il te met un chip-chip, tu dis oui pour lui faire plaisir, il t'a mis les carreaux plus dégueulasses qu'avant. Bah moi c'est un peu mon truc, tu vois les traces de raclette, donc tu prends un spécialiste,
1: ouais,
2: le gars il le fait, et donc il fait toutes les pièces de la maison, il a l'habitude. Et j'ai vu ma Victoire, ma belle-fille qui passe, et je dis vous pourriez éviter de passer par ma chambre parce que c'est un champ de bataille, donc. Et puis parce qu'elle avait honte, elle avait ouvert sa valise, il y en avait partout, c'était le même truc. Donc, comme quoi, à tout âge.
1: C'est tendu. Ah oui.
2: C'est du bordel. Et je lui dis, hein, il est tendu, l'élastique.
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3: Je vous le disais, belle histoire, beau roman.
4: C'est un beau roman.
3: Tim Payne, on est à quelques jours de la Coupe du Monde 2026, il est défenseur néo-zélandais, personne ne le connaît. Il est de l'autre côté du monde. Voilà, comme ça, il a quelques milliers d'abonnés, le Tim Payne.
5: Il a 4000, je crois, au départ. Ouais.
3: Personne ne le connaît. Il y a un influenceur argentin qui le regarde, il voit qu'il a trop peu de monde. Il dit, il faut retrouver et soutenir ce joueur le moins connu du mondial, il faut en trouver un. Finalement, en quelques heures, des millions de personnes ont répondu à l'appel. Les abonnés ont dit, ce mec, il n'a personne. Son compteur est passé de 4000 à 4 millions d'abonnés en quelques jours.
5: Il est en train de passer les 5 millions aujourd'hui.
3: Son nom est le nom le plus recherché, plus que Kylian Mbappé. Et le Tim Payne s'est retrouvé sous les projecteurs sans avoir marqué ni un seul but, ni remporté un trophée. Mais il sait rien faire.
5: Et ça va être la star du mondial.
3: Je te le dis, Parce que la Nouvelle-Zélande au foot, c'est un peu comme la France au tennis, vous voyez. Hein, on dit souvent.
5: S'ils font les petites marionnettes.
3: Voilà, t'as compris quoi.
0: Petite tour et puis s'en vont.
3: Allez.
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0: Samedi dimanche.
1: Non, oh là là, mais peut-être un jour quand même. Peut-être un jour, on fera peut-être 6h midi un jour. Ma petite Souffle, qu'est-ce qu'on réécoute après les infos?
2: Alors, c'est bientôt la Coupe du Monde et Pierre et Marie sont venus nous voir pour nous parler d'un album Panini.
1: Magnifique, magnifique. Avec le nom des joueurs et quoi d'autre?
2: Et on aura aussi la compile des impôts, parce qu'hier c'était le dernier jour pour faire sa déclaration d'impôts.
1: Et voilà, tout ça, donc c'est que musique. Du bon. C'est sur Europe 2. Bon réveil et bonne journée, c'est vendredi matin. C'est parti pour les news, Cédric Lecor. Salut, bon Cédric.
3: Salut Koé, bonjour à tous. Retour d'un temps plus agréable ce vendredi avec de belles éclaircies sur la plupart des régions. Météo plus complète à la fin de ce flash. Le temps est maintenant au recueillement et au deuil. Déclaration hier soir de l'avocat des parents de Liana après la découverte probable de son corps dans le silo d'une exploitation agricole à une quinzaine de kilomètres de Florence où la collégienne avait disparu il y a près d'une semaine. Le procureur de la République d'Agen donnera davantage de détails aujourd'hui après les résultats d'autopsie. Une affaire devenue également politique. De nombreuses réactions à gauche comme à droite qui pointent du doigt les dysfonctionnements de la chaîne judiciaire. Les différents signalements et plaintes pour viol déposés contre le suspect de 41 ans n'avaient donné lieu à aucune condamnation. L'incendie de Cran Montana de nouveau sous les projecteurs. Les propriétaires du bar incendié la nuit du Nouvel An dans la station de ski suisse doivent être auditionnés ce vendredi par les procureurs en charge du dossier. Le drame avait fait 41 morts et 115 blessés. Un agent de l'Office national des forêts mis en examen dans l'enquête sur le méga incendie qui avait ravagé le massif des Corbières en août dernier dans le département de l'Aude. Le fonctionnaire qui conteste son implication est soupçonné d'avoir jeté le mégot, un mégot qui a déclenché l'incendie. Les flammes avaient parcouru 17 000 hectares, causé la mort d'une femme et détruit 36 maisons. Après une escalade de frappes meurtrières ces derniers jours, Volodymyr Zelensky a proposé dans une lettre un tête-à-tête avec son homologue russe. Le président ukrainien tend la main à Vladimir Poutine qu'il aimerait rencontrer en territoire neutre avec une proposition de cessez-le-feu sur la table. En football, les Bleus sont passés à côté de leur match hier soir à Nantes. L'équipe de France a été battue 2-1 par la Côte d'Ivoire. Un match amical pour préparer le mondial prochain test à Lille face à l'Irlande du Nord lundi. La fin de Roland-Garros ce week-end avant la finale dames demain entre la Russe Mira Andreeva et la Polonaise Maja Zwalinska. Place aux demi ce vendredi chez les hommes. Un duel 100% italien en fin de journée. Avant ça, le Tchèque Jakub Mensik et l'Allemand Alexandre Zverev, grand favori au rendez-vous à 14h30.

0: Eh bien, bonjour à tous. Bonjour Europe 2 et bonjour Marie.
1: Et bonjour Pierre.
0: Chers téléacheteurs et chers téléacheteurs de Marie.
1: Et bonjour Pierre.
0: Eh bien, bonjour Marie.
1: Bonjour Pierre.
0: Je vais dire bien, venez, bonjour Pierre, je me permets de vous répondre. Bonjour Marise.
1: Bonjour Pierre.
0: Bonjour jeudi, jeudi, il ne faut pas oublier Marise. Bonjour Marie.
1: Quoi ? Bonjour Pierre.
0: Nous sommes ce nouveau téléachat. C'est Shopping, spécial auditeur de Coé sur Europe 2. Bonjour Marise.
1: Bonjour Pierre.
0: Qu'allons-nous vendre ce matin, cher Marie ?
1: Ce matin, Pierre, bien, tenez, c'est un album Panini.
0: Écoutez, je n'aime pas les Panini, Marie, je trouve ça trop gras, c'est toujours trop cuit. Le jambon dedans et le fromage qui coule, et le jambon qui n'a jamais vu un cochon,
2: non.
0: C'est un scandale.
2: Non, c'est
1: mais,
2: pas ça, c'est
1: mais
2: pas
1: Pierre, vrai. Nous parlons des albums Panini, les autocollants des joueurs de foot à coller dedans dans le livre. Vous voyez ?
0: Marise.
1: Voilà.
0: Bonjour Marise. Alors
1: bonjour,
0: je
1: Pierre.
0: Permets de l'ouvrir. Un matin avec les auditeurs d'Europe 2 pour expliquer qu'il y a dedans Marise, l'équipe de France, les joueurs sont là mais je ne les connais pas. Voici le numéro 4, Dayo. Aqua Pipa Pupukoudou.
3: Non.
0: Aqua Papout Manou. Chou Papa Mamé Canal.
3: Non.
0: Dayo, Dayo. Dayo Toubamako. Toubamako. Oh mon Dieu, Dieu, n'y arrive pas alors.
1: Dayo ou Pamé Cano.
3: Marise, elle a eu du mal.
1: Ou Pamé Cano.
0: Et vous,
1: Marise. On a un autre joueur, par exemple.
0: Le numéro 8. Aurélien, Koumanji, Jimanji, Toubapi. Chatamami. Aurélien, Touba Choupi. Papi Choulo. Aurélien. Aurélien Choumari. Pouloulou. Oh là là, n'y arrive pas.
1: Aurélien Choumini. Prenez le numéro 7, il est connu.
0: Il est connu. Ah, il est ballon d'or. Où est... oui. Ça, Pépé Pépénette
1: oh, ouais.
0: Où oh, ça, Dembe. Écoutez, où ça, Dembe, vous, lélélélé. Où ça, Dembe, lélé, où ça, là. Où, chlash, là, là, bam, lélé. Où n'y arrive pas ce matin, Marie.
3: Oh, bah, c'est tous les matins.
0: Oh, je ne sais pas ce qui se passe.
1: Dembélé.
0: Mon pauvre ami. Oh.
1: Dembélé.
0: Écoutez, écoutez, rendez-nous des champs. Allez, les bleus, je me souviens quand je vendais le panini avec Jires, Tigana
2: voilà,
0: et Nadjini.
2: Bah voilà, c'est voilà, facile.
0: Voilà, écoutez, je vais m'entraîner, il n'y a pas de raison que vous n'y arrivez. Merci Marie.
2: Le numéro 7, c'est Ousmane.
0: Mais vous voulez. Mais. Mais. Mais.
1: Mais.
0: Ousmane, Tchekelele.
2: Non.
0: Je vais y arriver, Marie.
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1: Il prévient sa maman. Ça, c'est une bonne nouvelle. C'est dans le son des réseaux du jour. C'est un monsieur. Il a dû être invité chez un ami et sa maman lui demande si tout se passe bien.
2: Oui.
1: Jusque là, ça va.
2: Ouais. Bah oui.
1: Problème, c'est qu'il était un petit peu loin dans les détails qu'il donne à sa maman.
3: Bonjour, maman. Maman, je t'appelle pour te dire que je suis en train de couler bronze. Voilà. Parce que hier, je n'ai pas coulé bronze jusqu'à maintenant. Donc, vu que j'ai

0: Vous savez, avec l'accent en moins, mais le thème est le même. Et puis pour les femmes célibataires qui sont intéressées. Mesdames, vous cherchez l'amour, et je sais que c'est de plus en plus difficile, hein, entre les garçons intéressés, les gars qui veulent juste une aventure d'un soir, les psychopathes. Je vais vous présenter la vidéo d'un monsieur qui recherche et qui mérite de trouver l'amour. C'est bien pour ça que je le passe dans l'émission. Oui. N'hésitez pas, si vous êtes intéressées, mesdames, je vous donnerai ses coordonnées ultérieurement. Bon, écoutez quand même l'annonce avant.
1: Je cherche une femme célibataire, je suis célibataire, je cherche quelqu'un qui est célibataire, pas une femme qui est célibataire parce que je suis quelqu'un qui est célibataire et je commence à en avoir marre maintenant. Je suis quelqu'un qui est célibataire et je commence à en avoir ras-le-bol. Je suis célibataire, je cherche une femme honnête et puis de la merde comme j'ai eu. Donc je cherche une femme honnête.
2: Célibataire.
3: Célibataire, monsieur.
0: Oui, célibataire. C'est sur adopteunouf.com que vous allez retrouver. N'hésitez pas.
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0: Direction les 7h du mat, nous sommes là, je vous le rappelle, à partir de 6h58, un petit peu avant. C'est cadeau, c'est gratos, c'est pas facturé. C'est pour le plaisir, ma petite Stouff, nous réécouterons la compile.
5: Ah oui.
0: La compile des impôts. Ah, si vous l'écoutez aujourd'hui, c'est plié.
5: Oui,
0: hein.
5: Oui.
0: C'était jusqu'à
5: terminé.
0: Minuit. Hein. Là, il va y avoir des gens qui vont dire oh merde.
5: Et voilà.
0: Oh, je le savais que j'avais un truc à faire. Réécoutez, c'est dans un instant et on débarque à 6h58. C'est Europe 2, bonjour.
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0: La chanson de celui qui usurpe une identité pour gratter les abattements.
1: Toi qui voulais toucher.
0: Toucher quoi?
2: Toucher la CAF.
0: Bon, comme vous le remarquerez, il n'a pas eu le temps de faire la prod. Vous remarquerez que maintenant, nous faisons des productions minimalistes. On va la réécouter parce qu'elle est bluffante, celle-là.
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0: Attention, l'effet arrive.
2: Toucher la CAF.
3: C'est difficile de savoir où ça a été coupé.
0: Vous savez, l'IA n'est pas prêt de rentrer dans cette émission, je vous le dis. La chanson de mise en garde, si tu déclares pas tes impôts. Ah.

0: majoration.
1: Comme d'habitude.
0: On est là pour te prendre tout ton pognon.
1: Ah, ça, on savait, hein.
0: Et si tu nous payes pas, on te prendra ton pavillon.
2: Reviens.
3: Pour l'instant, j'ai envie de refaire la première, la chanson officielle du site. Aujourd'hui, dernier jour.

0: à 10h30 et après ça va être réparé. Donc voilà, donc on va un peu changer tout le programme parce qu'on avait quand même plein de surprises. Elles vont toutes arriver. Vous allez entendre tout à l'heure, parce que David et Jonathan, ça nous a donné beaucoup d'idées. On s'est dit, et si d'autres groupes se reformaient, même moi, là, regardez, voilà, vous ne me voyez pas, mais je suis même pas à ma place normale, j'ai pas mon casque, il n'y a rien qui va. Mais je suis heureux, ça me permet de voir un autre angle. Et je vous vois sous un autre angle et je vous trouve beau.
1: T'es bien là.
0: T'es belle de l'autre côté et t'es belle de ce côté-là.
1: C'est trop gentil.
0: Allez, 7h, on y va, c'est parti.
2: Non, pas ouf.
1: Non, pas ouf.
0: Par contre, toi, moi, je peux changer de côté dans tous les sens. Rien ne change. Rien. Bonjour, bon réveil. Vendredi aujourd'hui, dernier jour de la semaine. Allez, faites comme moi. Si ce matin, il n'y a rien qui marche, c'est pas grave. Soyez heureux.
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0: Je vous présente Cédric Lecor, un beau garçon qui marche bien.
4: Bonjour.
0: Allez.
4: Salut Koé, bonjour à tous. Pas besoin de parapluie ce vendredi. Retour des éclaircies sur l'ensemble du pays. Je reviens sur les prévisions météo dans deux minutes. Le dénouement tant redouté semble se confirmer. Le corps sans vie de la jeune Liliana, portée disparue depuis vendredi, a probablement été retrouvé hier dans une exploitation agricole à une quinzaine de kilomètres de Fleurance, dans le Gers. Les résultats de l'autopsie sont attendus dans les prochaines heures. Sébastien Lecornu va réunir ce matin à Matignon les ministres de l'Intérieur et de la Justice pour faire un point sur l'affaire et les éventuels dysfonctionnements. Plusieurs signalements et plaintes pour viol avaient été déposés à l'encontre du suspect de 41 ans. C'est le quatrième mort par balle en un peu plus d'un mois. Nouvelle fusillade hier à Nantes, dans le quartier Bottière. Plusieurs individus sur des scooters ont tiré à la mi-journée sur un jeune homme de 18 ans. Un nouveau meurtre sur fond de trafic de stupéfiants. Face à la pression, le théâtre Édouard VII à Paris a annoncé hier l'arrêt de la pièce de théâtre deuxième partie avec Patrick Bruel. Les 5 dernières représentations ont été annulées, visées par plusieurs plaintes pour des viols et des agressions sexuelles. Le chanteur avait déjà annulé ses concerts prévus dans les prochains mois en France et au Canada. Les garagistes dans le viseur de la répression des fraudes. Selon la DGCCRF, 40% des contrôles effectués en 2024 dans plus de 1600 garages, centres auto et concessionnaires ont présenté des manquements, des devis incomplets, des prestations.

0: parle.
1: Ah oui, c'est ça, oui.
2: T'as pas remarqué, pendant les infos, on est comme ça, là, on se fait sur un coin. Puis quand on se réveille, on est parti. Une info a été dite ce matin, elle est très importante, la DGCCRF. La DGCCRF, c'est les gens qui...
1: La répression des fraudes.
2: La répression des fraudes. Alors là... Ils ont un métier dans le viseur et on apprend des choses sur ce métier. Je suis très très très étonné.
3: Ah,
2: c'est
3: oui,
2: quoi exactement?
1: Bah, les garagistes,
2: qu'est-ce qu'on apprend dessus?
1: Pas mal de fraudes et des
3: sans
1: qui sont pas tout à fait précis. Voilà, genre de choses.
2: Non, c'est pas. Non, c'est pas le black qui s'en fout. Ça, c'est pas leur service. C'est pas les impôts. C'est des devis pas.
1: Des réparations qui sont pas forcément indiquées sur les devis, qui sont quand même facturées, des choses comme ça, par exemple.
2: Alors, garagistes,
0: ils font pas ça.
2: Ça, alors là. Ou alors tous les gens qui ont eu affaire et qui s'y connaissent rien.
0: Ouais. Bonjour ma petite dame. Ouais. On se prend dans les mains. Ouais. Comment ça, ce phare il marche pas?
2: Le phare il marche pas, faut changer tout l'avant, madame. Ah bah oui. Alors non, alors c'est honnêtement.
0: Moi je me fais niquer facile.
2: Alors mais moi
3: pareil.
0: Je connais rien en mécanique.
1: Aujourd'hui oui. Moi, tout est électronique
2: un,
1: maintenant.
2: Moi je vais vous dire un truc. Je rêve d'avoir une maison en bord de mer. Et j'ai des potes qui m'ont dit ah quand t'as une maison en bord de mer il faut absolument que t'aies un petit bateau. Mais jamais.
1: Bah oui.
2: Parce que moi, j'y connais tellement rien. Le mec, je vais le reprendre au mois d'avril, il va me dire, ah bah ça c'est le...
1: C'est,
2: il faut refaire le carénage du joint de culasse.
0: Tu connais même
2: l'eau.
0: Pas les noms. Ouais.
2: Le gars, il va me dire des trucs, il va me dire, bah faut changer la pièce arrière de...
0: Ouais, c'est le flottant, ça.
2: C'est le flottant de la clim, mais j'ai pas de clim. Ouais, bah,
0: non,
2: bah c'est
0: non,
2: vrai pour
0: mais
2: ça.
0: Faut acheter un yacht, monsieur, c'est mieux.
2: Et alors, honnêtement, je pense que toutes celles, notamment, ou tous ceux qui m'écoutent, qui ont envoyé un jour leur femme, ou les femmes qui se sont retrouvées à faire des devis, à un moment donné, évidemment que le problème dans ce métier, c'est que t'as les vrais professionnels. T'as les garagistes qui sont là depuis longtemps, qui s'y connaissent en mécanique, qui sont des gens à qui tu peux confier ta voiture. Il y a même des garagistes qui sont parfois des anciens chefs d'atelier de grandes marques, qui montent leur garage, qui sont soigneux, qui te font moins cher que la grande marque. Il y a des vrais pros. Et il y a des margoulins qui sont garagistes. Qui, alors en région parisienne, c'est pire que tout. Les mecs, ils démontent les voitures dans la rue. Je sais pas si vous avez vu.
1: Ouais, les garages à ciel ouvert.
2: Voilà, les gars, ils n'ont pas de place. Ils viennent, ils ouvrent un coffre, puis ton moteur est par terre. Voilà. Donc, je pense qu'effectivement, mettre le nez là-dedans, c'est peut-être pas mal.
0: Non, mais en plus, je pense qu'il dans les grands garages, justement, souvent, ils s'emmerdent pas. Ils pourraient faire une petite réparation, mais

0: Il a plus la dernière phalange de son index. En fait,
1: c'est surtout qu'il a fini Tinder. Quoi, c'est...
2: 2 millions. C'est-à-dire que même Tinder lui a dit, écoute, là, on va partir sur les animaux. Là,
1: on va lancer Candy Crush. Là,
2: il va lui dire, écoute, franchement, là, j'ai du setter irlandais et j'ai un plutonien, mais je n'ai plus d'humain. Donc, après 2 millions de swipes, 2000 matchs. 1200 conversations. Les gens qui ont Tinder, qui m'écoutent, savent déjà à quel point en entretenir 3 de conversations, c'est une tanasse pour l'esprit. Aiden a enfin décroché son premier rendez-vous Tinder.
0: Bravo, bravo.
2: Après 5 ans d'utilisation, c'est ce qu'on apprend aujourd'hui.
0: Bravo.
2: Ces statistiques Tinder se sont donc transformées en véritable recherche d'emploi à taux plein, puisque son taux de réussite est donc, je vais quand même vous le donner, puisque les matheux vont adorer cette séquence, taux de réussite de 0,0005%.
1: Ah, c'est le gars le plus patient du monde.
2: Mais c'est une femme, Aiden. C'est un prénom de fille.
3: Ah ouais, je sais pas.
2: Bah Aiden, enfin c'est non.
3: Je sais pas.
4: Il y a pas un mec qui s'appelle Aiden.
3: Il y a pas un mec qui s'appelle Aiden Christensen.
0: Non, non, je crois que c'est un. J'ai vu le truc passer sur la photo. C'était un mec.
2: On a la raison.
1: Généralement les filles ça match.
2: Ouais, il y a toujours un affamé du coin de la rue. On a vu sa tête, Aiden.
0: Ouais. C'est pas foufou.
2: Ouais, ok. Écoutez, monsieur Aiden, si vous m'écoutez, nous avons un conseil de notre copain Jean-Claude, qui a un conseil pour son date.
5: Je crois que toi et moi, on a un peu le même problème. C'est-à-dire qu'on peut pas vraiment tout miser sur notre physique, surtout toi.
0: Ouais.
5: Alors si je peux me permettre de te donner un conseil, Aiden, c'est oublie que t'as aucune chance, vas-y, fonce.
2: Voilà. Ouais.
5: On sait jamais, sur un malentendu, ça peut marcher.
2: Ouais, on lui souhaite.
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2: Merci de nous avoir choisi 7h11, voici Bibérix. À 7h2 que vous écoutez, merci d'être très nombreux à nous écouter tous les matins. Ça nous touche beaucoup. C'est vendredi.

0: 37 ans, 12 ans. Elle buvait au biberon, autant à 12 ans. Elle
1: dormait... j'ai vu les photos, pour le coup, c'est limite bluffant.
0: Ouais, je sais. Elle dormait avec une tétine pour entretenir l'illusion. Elle avait convaincu le couple de l'héberger en affirmant avoir fui les violences, prétextant souffrir d'autisme et avoir pris des hormones durant l'enfance pour expliquer son apparence d'adulte. Ouais. La famille lui avait même organisé une fête d'anniversaire pour ses 12 ans. Ils sont cons jusqu'au bout. Et envisageait même de l'adopter officiellement. C'était pas sa première tentative. Les autorités ont découvert dans son passé qu'elle avait déjà réussi le même coup dans d'autres états au Brésil.
1: Ah oui, d'accord. Ouais, ouais.
0: Avec des gens comme qui ne bossent pas à 37 ans. Ouais. On n'est pas prêt de voir.
2: L'expansion économique.
0: Et enfin, Gisela, c'est.

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3: C'est Europe 2 dans un instant, Britney Spears. Merci, souriez à la vie vous sourira. 7h26 aujourd'hui, c'est vendredi. J'avais envie de dire cette phrase que je venais de sourire à Pietre. Et Pietre, il enlève son casque, il me dit qu'est-ce que. Je lui dis je te souris, je te souris.
4: Et alors, ça souris à la vie.
5: J'ai trouvé ça très bizarre.
3: Bah oui, bah, je lui souris, mais tu jures, il me regarde. Je... Non, mais c'est incroyable, on est sur les réseaux pour ceux qui veulent nous voir ce matin, Twitch, TikTok, Facebook, YouTube. Bonjour à tous, bienvenue.
4: On parle de sourire, mais tu vas faire sourire aussi les gens tout à l'heure.
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4: Parce qu'on offre un loyer, un mois de loyer.
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6: Europe 2 !»
3: Voilà, et c'est gagné, vous me direz, on va prendre Laurent qui est prof de musique. « Europe 2, pop radio !» Ça va, voilà. Laurent ?
7: Oui, ça va et toi ?
3: Salut mon Lolo, qu'est-ce que tu fais comme tu fais ?
7: Bonjour à toute l'équipe.
3: Salut, Laurent. Non, c'est pas bonjour à toute l'équipe, c'est bonjour à toute l'équipe. Vas-y, chante-le-moi, Laurent, comment ça va
7: bonjour
3: ce matin ?
7: Bonjour à toute l'équipe.
3: Ba-ba-ba-ba-ba-ba. Laurent, tu chantes faux.
8: Et tu ris faux.
3: Tu es prof, tu apprends quoi comme prof de musique à domicile ? Pas la
7: alors,
3: flûte.
7: La flûte, je suis une quiche en flûte. non, je suis prof de piano, guitare, chant et accessoirement ukulélé, harmonica aussi.
4: Ah,
8: c'est Julien Doré.
3: J'aurais, tu sais quoi, je vais te dire, guitare, piano, tu viens de toucher les deux instruments que j'aurais toujours rêvé de faire. Le piano, t'arrives dans un hall d'immeuble ou dans une gare.
5: Oh là là.
3: Mec, tu dis, je sais pas.
4: Tu t'installes, c'est le truc.
3: Hall d'hôtel. Puis tu chantes un coup d'amour, un coup de je t'aime.
5: Ouais, j'aurais pas choisi celle-là.
3: Ouais, c'est. Bon, allez, Laurent, vas-y, on va y aller. T'es dans quelle ville de France ?
7: Alors, je suis à Poissy, à côté d'Annecy.
3: D'accord, très belle ville, très beau coin.
8: Il est chaud, hein,
5: tu veux pas l'inviter à côté d'Annecy ?
3: Il me reste une demi-heure pour quand je vais venir à Annecy, tu veux pas m'apprendre à jouer du piano ?
7: Si tu veux, tu viens chez moi et on boit un café.
3: Ah, j'ai un programme, moi. Qu'est-ce qu'une pédale harmonique ? Écoute les propositions. C'est une partie du vélo harmonique.
5: Ah oui.
3: Parce que là, t'as la chaîne harmonique, puis là, t'as une pédale harmonique. C'est un piano qui sort pas de son si tu pédales pas. Mm-hmm. Ou c'est une note tenue. Oui, oui.

0: Salut tout le monde, il est 7h32, restez là. Qu'est-ce qu'on écoute Vito dans un instant?
1: On va écouter Teddy Swims.
0: C'est très bien, ça, j'adore ça.
1: Derrière.
0: Comment?
1: On dirait Corentin derrière qui fait.
2: Oui. Tu connais Corentin quand il fait ça, toi?
0: 7h33, on peut travailler, merci, les gens attendent la météo. Ça c'est. On a toujours un temps de décalage.
1: Oui,
0: d'accord, bah ça c'était Teddy Swims.
3: Ok. Enfin. Eh, Corentin derrière.

0: département de l'Aude. Le fonctionnaire qui conteste son implication est soupçonné d'avoir jeté le mégot qui a déclenché l'incendie. Les flammes avaient parcouru 17 000 hectares, causé la mort d'une femme et détruit 36 maisons. Un week-end historique pour le handball féminin français. Pour la première fois, deux clubs tricolores sont réunis dans le Final Four de la Ligue des Champions à Budapest. Brest ouvrira le bal face aux Hongroises de Gyur, tenant du titre samedi à 15h, suivi à 18h par Metz face aux Roumaines du CSM Bucarest. Dimanche, rendez-vous à 15h pour le match pour la troisième place avant la grande finale à 18h en 2021. Brest avait atteint la finale de la compétition que Metz n'a jamais atteint. En foot, des bleus peu convaincants hier soir à la Beaujoire. L'équipe de France a été battue de buts à un par la Côte d'Ivoire en match de préparation au Mondial. Le plaisir de la lecture célébré tout au long du week-end à Forbach à l'occasion de la 5e édition du Salon du Livre. Il a lieu au centre des congrès du Burghof avec une 50aine d'auteurs et d'illustrateurs comme le mécène Laurent Petit-Mangin. Son fil rouge est le livre sous toutes ses formes. En plus des rencontres avec les participants, le public profitera d'animations gratuites. Il sera notamment question d'IA et d'enseignement demain après-midi lors d'une table ronde. Ce soir, le salon sera lancé avec une conférence dédiée à la lecture à l'ère de la fragmentation de l'attention.
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0: Un temps mitigé ce vendredi en Moselle, les nuages vont le plus souvent dominer pour en donner des averses faibles et éparses. Le thermomètre va rester à la peine 19 à 20 degrés pour les maximales du jour, 11 à 12 degrés relevés pour le moment, 11 à Forbach, Creusval et Boulay. Le ciel sera encore nuageux et hésitant ce week-end, mais il fera un peu plus chaud, jusqu'à 21 degrés samedi, 22 dimanche. Tout de suite, Coé sur Europe, de bons réveils.

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1: 06 33 11 32 11, c'est mon WhatsApp, vous me laissez des messages comme vous le voulez, 06 33 11 32 11.
2: Petit message pour le 5 juin.
3: Bonjour.
2: Salut Coé, salut toute l'équipe. Je tiens à souhaiter un joyeux anniversaire à ma chérie Cindy qui fête ses 38 ans aujourd'hui. Et c'est toujours un bonheur de vivre avec elle, même si parfois voilà, il y a des fois des petites tensions, voilà, mais c'est le but aussi d'un couple, sinon ce serait pas drôle. Je tiens aussi à lui dire que je l'aime de tout mon cœur, que je suis fier d'être son mari et que je suis fier aussi qu'elle soit la maman de mon garçon.
1: C'est trop long, ça, c'est trop long.
2: Je t'aime de tout mon cœur
1: et
2: longue vie à notre couple.
1: T'es fait gauler.
2: Je t'aime tout fort.
4: Toi, t'as un truc à te reprocher.
1: T'as laissé traîner ton téléphone.
2: C'était Dimitri d'Alsace. Ouais. Bisous.
1: T'as fait une connerie, toi. Hein. Un petit peu long comme...
5: T'as fait tout le tour de l'Alsace.
1: Ouais. Non, mais on lui fait un gros bisou. Allez, bisous les amoureux. On vous embrasse très fort. Bon anniversaire. Dans un instant, un micro-trottoir dans la rue, vous allez adorer. Des fois, vous écoutez les micro-trottoirs, vous les regardez sur Insta quand vous êtes aux toilettes. Vous dites, oh là là, qu'est-ce qu'il y a comme abruti. Eh bien, dites-vous qu'à l'époque, il y en avait des beaux aussi. Et puis, la villa des animateurs, Didier, le film sur RMC, On ne sent pas le cul. Avec Nico Saliagas, Chantal Latsou et Patrick Sébastien qui viendront réagir là-dessus. L'équipe est en forme aujourd'hui.
4: Oui, ça va. Oui.
1: Vous allez bien. Alors, on apprend dans l'info aujourd'hui qu'il y a donc un pompier qui a été le jugé responsable d'avoir allumé accidentellement un feu.
6: Il a été mis en examen pour avoir potentiellement jeté un mégot de cigarette en pleine forêt, ce qui est quand même un comble.
5: Ah, mais il ne fallait pas le faire, ça.
1: C'est-à-dire que le pire, c'est que tu l'imagines, il est dans un chemin. À gauche, il a la lance.
5: Ouais. Il, puis à droite, il prévoit, il arrose un petit peu.
1: Puis une fois qu'il a fini, à droite, il fait un coup.

0: C'est bon. Allez, on y va. Allez, on rentre.
1: Tu te dis, comment
2: un comment
3: pompier...
2: il a tué?
3: Alors, c'est pas un pompier. Hein.
2: Ah, pardon.
3: Non, c'est un salarié de l'Office national des forêts.
2: Oh, oui, c'est pire. Je me demande si c'est pas pire.
4: C'est pareil.
2: Parce que tu vois, le pompier qui a combattu pendant le feu, pendant des heures, le mec, il est fatigué, il veut faire une pause. Il a craqué et tout. Mais le mec
5: de l'ONF.
2: Responsable de l'ONF.
4: Il est en train d'accrocher un panneau interdiction de fumer.
2: Tu sais, cette position où on a tous vu nos parents qui essaient de continuer de travailler avec la clope au bec, la fumée qui monte dans l'œil. Où t'as l'œil fermé comme ça.
6: Oui, il te parle en même temps et tu comprends rien.
2: Avec la clope qui fait comme ça là. Ça, c'est un truc qui m'a. Chez les fumeurs, c'est le fumeur qui veut à tout prix continuer de faire son truc avec l'œil qui va tomber tellement il brûle, tellement la fumée elle rentre dedans, mais il a décidé qu'il ne poserait pas sa cigarette.
6: T'as celui-ci et t'as aussi celui qui garde la fumée dans la bouche et qui continue de te parler. J'ai emmené les gamins à l'école.
2: Et les plus vieux savent de quoi je vais parler. Il y avait la génération gitane maïs. La génération gitane maïs, si vous savez pas ce que c'est une cigarette jaune qui était faite à base de maïs, qui s'éteignait tout le temps. Et en fait, donc les gens devaient la rallumer. Ce qui fait que les habitués de la gitane maïs la gardaient en gros
4: toute la journée.
2: Toute la journée. Là.
6: Elle collait.
2: Elle collait. Et le mec, il l'a rallumée. Il prenait deux fois dessus, puis elle s'éteignait. Et le mec, donc il te parlait, ça me faisait. T'avais une cigarette, tu bougeais sur le bord de la lèvre.
4: Il pouvait aller hyper loin. À la fin, tu resterais un millimètre. Il fumait sa lèvre.
7: Ils avaient la lèvre jaune et les dents jaunes au même endroit.
2: C'est un délire quand même, quand on y pense. C'est pas plus mal que les gens fument moins, franchement. Parce que le truc là qui.
7: Puis ça en plus, à éteindre, rallumer. Alors il n'y a rien de pire au niveau avec le goudron et tout.
2: Bonjour à toute l'équipe. On s'est posé une question hier. On s'est dit. Et si, puisqu'on a appris, ça a fait notre journée, David et Jonathan s'étaient reformés.
7: Moi j'ai pris mes places.
2: J'ai pris les flottes, bien sûr.
7: 24 ans, c'est pas

0: savez quoi,
1: on va garder la version originale.
0: Ça rappelle le concert où Stouff était.
2: Elle était là. Bah, elle était très bien.
0: Elle était là, elle disait. Il est très bien.
3: Bah, c'est une vidéo de Stouff qu'elle nous a envoyée.
0: Nous, on lui avait montré des vidéos à Stouff en disant, enfin, quand même, Stouff, tu peux pas dire que c'est très bien. Et Stouff, comme elle est fan, elle regardait, elle dit. Je vois pas où est le problème.
1: Je vois pas la différence.
0: Il est très bien. Sans déconner, t'entendais.
2: Laissez-le tranquille.
0: Et Stouff a dit oh, c'est génial.
2: Mais...
0: Imaginez Peter et Sloan, vous vous souvenez?
1: Ah oui.
0: Bon, ils peuvent plus se blairer.
1: Oui,
0: hein.
1: Pareil, ouais.
0: Bah, bon, bah, on sait jamais. Hein.

0: toi.
1: Dégage, je m'emmerde.
2: Ok. Et vous vous souvenez d'Elsa et Glenn Medeiros pour Roman d'amitié?
3: Ah oui.
4: Roman d'amitié.
2: Bon, ils ont vieilli, évidemment, les deux comme nous tous. Mais s'ils se reformaient pour une tournée?

0: peux te tirer les cheveux.
1: Ça va pas là. Ils ne te feront pas.
2: Bon, bah, le concert. Ah, bah, le concert, il va pas durer longtemps. Laurent Voulzy, Véronique Jeannot vont se reformer aussi.
3: Mon premier, c'est vieillir.
2: Ah oui.
3: Mon deuxième, c'est pourrir.
2: Ils ont peut-être attendu trop longtemps quand même.
3: Mon troisième, c'est mourir. Ouh, mon kiki veut plus durcir.
4: Ah, je confirme.
5: Ouais, bah, ça va.
4: Ouais,
5: aussi.
4: Bah, j'ai vendu.
2: Et même Serge Gainsbourg et Brigitte Bardot pourraient repartir en tournée.
6: Et comment c'est possible?
7: Bon allez, faut y aller là. Serge, c'est à toi là. C'est à toi. Eh ben, il est pas là. Il est pas là, Serge. C'est à toi. Elle est pas là non plus. Bon ben, et tant pis. Hein, putain, et vous faites chier sans déconner. Vous foutez de ma gueule. C'est qui après?
2: Non mais
7: là,
2: parce qu'en fait, il y a un problème.
7: France Gall et Michel Berger. Et vous foutez de ma gueule. Comme par hasard, ils sont pas là.
1: Personne là. Peut-être qu'ils sont en retard. Je sais pas.
7: En retard, mon cul. Ouais. Bon allez, on y va là.
2: Ouais, il y a eu un problème. On lui dira.
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2: Salut, merci de nous avoir choisi. Les micro-trottoirs dans la rue, retour dans les années 80 dans un instant. Je pense que vous allez adorer ce que vous allez entendre. C'est seulement chez nous, Europe 2, 7h44. C'était des Swims ?
5: Oui, c'est ça.
2: Bien ça.

0: coco.
1: Merci mon ami. Loyer, L-O-Y-E-R, 7-12-13. Beaucoup de réactions hein, sur les réseaux, sur Elsa et Glenn Medeiros.
2: Oui, les gens aiment beaucoup.
1: Alors quand on en reparle d'Elsa et Glenn Medeiros, si vous vous souvenez de l'époque où il y avait Glenn Medeiros, on peut se le dire maintenant.
3: Elle était super mignonne et lui, c'était le beau gosse.
1: Ouais,
3: quoi.
1: Bon, t'as qu'à regarder les émissions de l'époque pour se rendre compte que c'était pas vraiment son truc.
3: Et voilà, ouais.
1: Vous voyez ce que

0: au 7-12-13.
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0: sur les lieux pour savoir si des choses n'ont pas été oubliées avant le grand nettoyage du château. Ah. Visiblement, c'est la première fois que vient ce chien, puisque beaucoup de choses ont été retrouvées grâce au toutou. Voici la liste.
1: Ah,
0: les notes justes de Georges Alain étaient retrouvées sous le tapis.
2: Mais non.
0: Un carré de Kinder Bueno de Magali Vahe.
3: Ah ouais.
0: Un seau de 15 kilos de fond de teint d'Armand Altaï. Le charisme de Patchy.
1: Waouh.
0: Un candidat. Il était là. Un candidat toujours caché dans une armoire, persuadé que le prime reprend dans 5 minutes. Et une cassette VHS de la Presta de Harlem enregistrée par Raphaël Ricci.
3: Oh là là, ouais, ça fait longtemps que le ménage n'a pas été fait. Hein.
0: Mais ils ont même retrouvé mon âme. Ah bon, mec, j'ai perdu mon âme depuis que Michel a voulu voler mes deux oranges que j'avais dans mon slip. C'est terrible. Bisous Europe 2, j'embrasse le directeur et la direction, El Patron, François Fillon.
3: Merci Nico, on ne passe pas le message, à bientôt. Et on va continuer avec Patrick Sébastien. Salut Patrick.
0: Hey, on embrasse les Raymond.
4: Qui fait hélicoptère avec sa
0: bise. Coupe. Hey, je vais dire deux fois tout à l'heure.
3: Qu'est-ce qui se passe?
0: Je reviens en fin d'émission parce que j'ai reçu plein de messages de Français qui me disent on ne sait pas quoi le.
3: On sait pas quoi faire le week-end.
0: Ah ouais. J'ai vu. Donc Patoche, maintenant le vendredi, il va vous donner les conseils à Patoche.
2: Est-ce que c'est une bonne idée?
0: Bah ouais, tu t'inquiètes. Vers 10h, tu verras.
3: Eh ben, écoutez ça.
0: Ça va, petit cul.
3: Et attends, vous, Patrick
0: enfin, putain, c'est déjà vendredi, du coup, je vais en boîte. Ah. Et ce soir, je me rends au club pour aller danser le sgeg, tu connais?
3: Non,
0: Toby Hazard. Pour aller danser le jazz.
4: Pour aller danser le sgeg.
0: Ouais, c'est bon, putain, je peux te dire que Roger, il a bien rencontré Joséphine.
1: Ah ouais?
0: Et après avoir pris le bus de 18h17, bah, ils sont pas allés au club à Gogo.
3: Ah, ah oui, d'accord.
0: Lapin, quoi. Vous parlez d'un de mes films préférés, Didier, avec Alain Chabat. Putain, j'adore, j'ai l'impression d'être Didier.
3: Ah bon? J'ai l'impression d'être Didier, je comprends pas.
0: J'ai toujours rêvé d'être un chien, tu vois. Dès qu'on va se promener avec ma femme, elle me dit tout le temps: oh Patrick, on sent pas le cul.
3: Patrick,
0: ah si, j'ai toujours voulu être un classe, putain, c'est une belle vie. J'ai fait une chanson d'ailleurs. Hey, musique! Hey!

0: tu vois, et ben la France, ouais, elle rit, la France, elle salue.
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2: Vas-y, Gabriel Laris, comment ?
3: À tout à l'heure, Patrick.
2: Ouais, bah, il est déjà parti. Restez avec nous, dans un instant, nous serons de retour. On a des bonnes surprises à 8h. 153 millions d'euros à gagner, c'est ce qu'il y a ce soir dans l'Euro Million. J'aurai 2-3 trucs à vous dire là-dessus.

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0: société qu'aux jeux vidéo, des jeux de société également préférés à la lecture, à une sortie au restaurant ou à un concert. Selon une étude réalisée par Kantar pour Asmodée, le géant du secteur, vous êtes 68% à y jouer une fois par mois et même près d'un tiers à y jouer chaque semaine. Catan, Carcassonne, Les Aventuriers du Rail ou encore Codename ont dépoussiéré les rayons. Il s'est vendu 35 millions de boîtes l'an passé en France. Des Bleus, peu convaincants hier soir à la Beaujoire, l'équipe de France a été battue 2-1 par la Côte d'Ivoire en match de préparation au Mondial de football. Prochain test lundi à Lille face à l'Irlande du Nord. Et puis avant ça, le week-end sera marqué par la fin de Roland-Garros. Demi-finale homme, ce vendredi, il y aura du rugby aussi avec la dernière journée de top 14. Plus de suspense depuis longtemps en bas de tableau. En revanche, la bataille fait rage au sein du top 6. Pour l'instant, seul le stade toulousain est directement qualifié pour les demi-finales. Il y aura aussi la Formule 1 avec le Grand Prix de Monaco dimanche.
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0: Retour d'un temps sec ce vendredi, de belles éclaircies sur l'ensemble du pays. Grand soleil autour de la Méditerranée, vous aurez encore un peu de vent. Les températures sont toujours un peu en dessous des moyennes de saison, maxi de 18 degrés à Avranches et Valenciennes, à 19 à Nantes, 20 à Châteauroux, 21 à Paris, Auxerre et Chambéry, 22 à Agen, 24 à Nice, jusqu'à 27 à Ajaccio. Retour de la pluie demain, en revanche dans la moitié nord avant un dimanche ensoleillé. Bonne matinée ici avec Coé sur Europe 2.

0: le rachat d'appartements squattés.
1: Le monsieur qui vient en rose, là.
0: C'est, en gros, ils prennent ton appart, ils prennent la valeur, ils t'enlèvent 30%, ils disent je m'en occupe.
2: Ouais. T'inquiète, je me débrouille.
3: Et lui, le mec, il lui donne une enveloppe pour qu'il se casse.
0: Bah, t'as tout compris.
3: Et hop, il revend.
0: Il donne une enveloppe de 5 000, et tu sors, et puis il revend le truc avec 30% de plus. Mais c'est, quand ça vous arrive, c'est un cauchemar. Nous aurons le JT chanté tout à l'heure, juste avant 9h, ça faut rester. C'est-à-dire toutes les news, pas drôles du tout, mais quand on les met en chanson, ça va beaucoup mieux, ça passe.
4: Et là, il y en a une pas très très drôle.
0: Ah non, bah, c'est souvent, c'est souvent le cas. Tiens, en parlant de choses terribles, vous avez vu cette info terrible, le corps de cette jeune fille.
4: Ah oui.
0: Alors voilà, ils disent que les

0: mal, ça, pour les
1: 160 000 tonnes de pommes de terre.
2: Oh. Ah, ça je viens, ma Katia, du boulot.
1: 160 000 iPhone 16. Ah, 132 ouais. millions de bougies Ikea, bon. 53 millions de canards en plastique jaune qui flottent.
3: Ah, ah, pas mal.
1: 4 places de concert pour Céline Dion en access loge. Mais vous n'êtes pas sûr de l'avoir, parce que s'il y a de la clim et tout. Et une seule 307 de piètre, parce que c'est le prix qu'il a mis en vente sur le bon coin.
3: Ah, tiens.
1: Et pour l'instant, je regarde à 160 millions, énorme piètre, aucune proposition.
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1: Cyril Hanouna et Michel Marie, après Graille.

0: anticoagulants. Initiation au BMX dans un skatepark.
1: C'est énorme, énorme.
0: Parachutisme en tandem avec comme consigne essayer de penser à plier les genoux avant l'atterrissage. Ouais. Et enfin, projet qui semble avancer. Une semaine de découverte des sports de combat avec un atelier MMA suivi d'une séance de récupération autour d'une soupe.
2: Je suis pas convaincu.
1: Le MMA avec les yeux, ça peut être une grosse dark à l'échelle. Non, je vous le dis. Moi, je me suis battu avec des robots cette semaine. Les yeux, là, ils peuvent le faire.
0: Alors, Cyril, le directeur de l'EHPAD, assume ses choix. Il dit vouloir proposer des activités qui sortent de l'ordinaire.
1: T'as raison.
0: Mission accomplie. À l'heure actuelle, les résidents réclament une activité plus calme, comme une sieste en ronflant et en se faisant dessus.
1: Le caca dessus. Hein,
0: voilà.
1: Merci, hein.
0: En tout cas, ça a libéré 6 chambres.
1: Ouais. Regardez Daniel Moreau. Allez, bisous les chéris. Bisous, bisous mon Michel.
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0: Et c'est là, dans un instant, on est de retour. Le loyer.
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0: pas croisé Vianney avec sa cabane. Non, non, il paraît qu'il coupe du bois et qu'il monte sa cabane et...
1: Non, non, je ne l'ai pas trouvé encore. Bon, c'est bon, bien caché.
0: Bon petit Victor, quel est le montant du loyer?
1: 840 €.
0: 840 €, c'est un petit crédit. Comment s'appelle madame?
1: Marina.
0: On fait un gros bisou à Marina si elle nous écoute. Marina, tu vas être contente de ton chéri. Je vais quand même demander à Josiane pour le montant du loyer, voir où on en est. La petite Josiane, c'est quoi là pour le loyer, Josiane?
2: Bah non.
0: Putain, mais... j'ai pas fait... C'est marrant, vous avez pas fait de bruit en tombant, Josiane.
3: Chut! Je suis tombée dans une bibliothèque.
0: C'est très sympa de respecter le silence. 840 €, elle va faire le chèque. Je te les offre sur toi, Victor.
1: Ça merci
0: va
1: partir beaucoup, du c'est génial.
0: Alors, je marque quoi? Victor Forêt-des-Landes et ça part?
1: Oui, par quelque chose comme ça, c'est ça devrait marcher.
4: Le Père Noël.
0: C'est quoi exactement la petite ville où t'habites?
1: Préchac.
0: Ah, ben, je te fais un gros bisou, t'embrasse ta chérie à Préchac, t'embrasse tout le monde. Les 840 € ce mois-ci,
2: c'est, beau, ça,
0: c'est pour nous, tu les payes pas. Bisous mon ami.
1: Merci beaucoup, salut. Merci beaucoup, continuez comme ça, c'est génial.
0: Bisous, bisous mon Victor, merci de nous écouter.
2: Salut.
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0: Les expressions ringardes, spéciales dans un instant dans le top de Stouff. On essaiera d'en avoir. Oh, faut que ça me revienne, moi. Peut-être qu'il en a plein, mais
7: naturellement, ça va venir.
0: Ouais.

0: aider les ménages à faire face aux conséquences économiques de la guerre au Moyen-Orient. 450 millions d'euros de mesures sont prévues sur 2 ans, notamment un crédit d'impôt conjoncture dès le 1er juillet et une revalorisation du salaire minimum en janvier et juillet 2027 pour un gain de 200 euros net mensuel. Cela va s'ajouter à l'indexation automatique des salaires déclenchée lundi. Dans le Gers, le corps de Liana a probablement été retrouvé. L'autopsie devra encore le confirmer. Le corps se trouvait dans une exploitation agricole à une quinzaine de kilomètres de Florence où le suspect avait travaillé. Le temps est maintenant au recueillement et au deuil. La justice devait faire son œuvre en toute sérénité, déclare la famille de la jeune fille dans un communiqué diffusé par leur avocat. Le suspect n'a fait aucune déclaration devant la juge. Il ni répondu à la moindre question. Les Dragons de Metz à suivre ce week-end dans le Final Four de la Ligue des champions de handball féminin à Budapest. Les Messines seront opposées samedi à 18h aux Roumaines du CSM Bucarest et Brest, aux Hongroises de Győr, tenant du titre à 15h. Le match pour la 3e place aura lieu dimanche à 15h. La finale à 18h, c'est la première fois que 2 clubs français sont qualifiés pour le Final Four. Forbach s'apprête à accueillir la flamme des Jeux Spécial Olympiques d'Allemagne, transportée sur 2 km dans une lampe de mineur. Elle sera accueillie demain matin à 10h au Conservatoire de musique et de danse et prendra à 10h30 la direction de la piscine olympique où se dérouleront du 15 au 20 juin les épreuves de natation de ces jeux réservés aux personnes avec un handicap mental. Toutes les autres épreuves auront lieu en Sarre. Chaque relais de la flamme sera assuré demain par un binôme composé d'une personne en situation de handicap et d'un accompagnateur. Et puis en foot, l'équipe de France a raté son premier match de préparation pour le mondial hier soir à la Beaujour à Nantes. Les Bleus ont été battus par la Côte d'Ivoire de Buzyn. Beaucoup de joueurs étaient absents. Il y a eu 10 changements.
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0: Un temps mitigé ce vendredi en Moselle. Les nuages vont le plus souvent dominer et pourront donner des averses.

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1: Merci de nous avoir choisi, vous nous laissez des messages au 06 33 11 32 11. Bonjour.
2: Bonjour l'équipe, bah voilà, c'est Anto, tout ça pour vous dire, j'adore ce que vous faites.
1: Merci déjà, Anto.
2: Parce que je vous suivais déjà depuis des années sur d'autres radios, et voilà, j'adore, vous me faites rire à fond. J'adore tout ce qui est imitation, tout ça, c'est incroyable, franchement.
1: C'est gentil.
2: Il y a un jeu que j'aimerais bien que vous refaites, serait.
1: Refacie.
2: Je sais pas si on dit refait ou.
3: Ce
2: serait le devine qui c'est. Franchement, celui-là, c'était trop, trop marrant.
1: Ouais.
2: Et j'aurais aussi voulu savoir, parce que voilà, j'aimerais bien demander ma femme en mariage.
1: Ouais.
2: Et j'aurais aimé savoir si vous n'avez pas une petite demande un peu originale. Si vous n'aurez pas une demande.
3: Faut qu'on va réfléchir.
2: Si une femme, si elle n'aurait pas une envie qu'on lui demande en mariage, je sais pas. Voilà, merci l'équipe.
1: On va réfléchir.
4: Oui.
3: Les wedding planners, ils disent quoi là ?
4: Il y a toi qui connais bien ta femme en
1: faut
4: fait.
1: Faut qu'on réfléchisse. Mel, ma petite Mel au standard.
5: Elle est descendue chercher.
1: C'est pas vrai.
4: Oh,
1: une fois que j'ai besoin d'elle. vous lui demanderez à Mel, on va contacter le monsieur, on va trouver un petit truc. Déjà, alors merci à vous tous d'être là tous les matins, tous les après-midi. Vous savez qu'on a commencé cette aventure il y a un an. Voilà, on verra où ça nous mène, mais à chaque fois, petit à petit, l'oiseau fait son nid. Petit à petit, Europe 2 revient tout doucement.

0: Et à chaque fois, petit à petit, l'oiseau fait son nid. Petit à petit, Europe 2 revient tout doucement, comme ça, tranquillement, sans faire de bruit. On est là, comme ça, on s'installe, on se positionne. On a déjà des gens en face de nous qui démissionnent. Hein.
1: Ah oui, j'ai vu. C'est officiel ou pas?
0: Fin d'après-midi d'énergie, ça y est. Hein, c'est
2: ouais. Ah, c'est à cause de vous?
0: Ah bah, je sais pas, mais... Non, mais bon. Ah bon. Voilà.
3: Oh, rentre pas là-dedans, on s'en fout.
0: Ouais, je rentre pas là-dedans. Oh, je souhaite bon vent à tout le monde. Je rentre pas là-dedans. Je dis juste bienvenue chez nous.
2: Bon chance. On met des reportages, ces Français qui ont changé de vie.
0: Non, mais bienvenue chez nous. Voilà.
2: Pas en Thaïlande.
0: Non, mais...
3: Oh, t'occupes pas des autres.
0: Moi, quand ça bouge partout autour. Et que je me dis, nous, on est là, venez chez nous, j'accueille tout le monde.
2: Et je l'avais déjà dit, mais moi qui suis ici depuis quelques années, comme vous le savez, ça a été un petit peu... Il y a eu des hauts et des bas, quoi.
0: On était plus dans le bas.
2: et on voyait chez les autres que tout marchait bien, etc. Et donc, de voir un petit peu l'inverse, ça fait quand même plaisir. Des fois, tu te dis au moins, voilà, pas que chez nous, quoi.
0: Non, ça ne fait pas plaisir. Ne te réjouis pas de cela, ce n'est pas bon pour le karma. Mais voilà, il faut savourer les bonnes choses, il faut vous remercier, parce que tout ça, c'est grâce à vous. Sans vous, on serait pas grand-chose. Et on pourrait pas se commander un magnifique petit déj comme je viens de le faire pour l'équipe.
1: Ah non, t'as pas fait ça.
0: Et si, c'est vendredi.
2: C'est mon coco, ça.
0: Ah ouais, c'est vendredi. Vendredi, je fais plaisir au bidou de mon Pietre dans
4: c'est
0: un instant.
4: C'est que des pains aux graines, des skirs et tout.
0: Ouais, crois-moi que
1: Ça sent le croissant aux amandes.
0: Ouais, il y a un peu de tout là. Spécial squatter dans un instant. Ce sera le bâtard du jour et puis le JT chanté. Vous vous rendrez compte que des fois, l'actu, quand elle est mise en musique, ça passe, même si elle est dramatique, toujours un petit peu mieux. Voici le top de Stouff.
3: Oui, on va parler des expressions ringardes. On en utilise un peu tous les jours.
0: Alors, qu'est-ce qu'une expression ringarde?
3: C'est des expressions qu'on utilise et qui survivent parce qu'elles sont musicales, affectives, sociales, identitaires et confortables.
1: Allez, ça roule, ma poule, on y va.
3: Je vais te donner...
0: Ça faisait combien d'années que je ne l'avais pas entendu?
3: Ça roule, ma poule, juste, j'ai la version pour savoir d'où ça vient. Ça existait dans le jargon cycliste. Ça roule, ma poule, juste, j'ai la version pour savoir d'où ça vient. Ça existait dans le jargon cycliste des années 1900, quand le vélo était le symbole de la modernité. Et le Mapoule est venu avec parce que c'était un surnom affectif en fait.
0: Ah, j'en ai appris un il n'y a pas longtemps. Le En voiture Simone.
3: Ah oui, En voiture Simone, je l'ai aussi.
1: C'est toi qui conduis, c'est moi qui klaxonne.
0: Non, ça, voilà. Ça a été rajouté.
3: Ah ouais. C'est une expression qui rend hommage à Simone Louise Donne, qui était plus connue sous le nom de Simone des Bois. C'était une pionnière de l'automobile française.
0: C'était l'une, mais je crois que c'était l'une des premières à avoir eu son permis de conduire et qui était une conductrice.
3: Oui, tout à fait.
0: Le En voiture Simone.
4: Et le Mestaculote, c'est moi qui pilote.
0: Non, ça a été rajouté par Marc Dorcel.
3: C'est parti, mon kiki.
1: Ah oui,
3: on l'utilise. Donc c'était une expression complète qui était issue du monde du cirque ou du musical en fait, visiblement.
0: Quel rapport avec le
3: 30-40. On sait, le kiki, c'est des surnoms qui se donnaient entre eux, en fait. Mais sinon, le kiki dans l'argot, c'était pas ce que vous pensez, c'était le cou ou la gorge. On disait, je vais te serrer le kiki.
4: Ah, j'ai un chat dans le kiki.
3: C'était la gorge, voilà.
0: Et là aussi, Marc Dorcel, quand il a fait je vais te serrer le kiki, c'était autre chose.
4: Ouais.
3: Est-ce que vous en avez d'autres?
0: Mais non, mais alors, est-ce que c'est des petites phrases comme ça ou c'est aussi des expressions?
3: C'est des expressions comme si
0: ça casse pas trois pattes à un canard, ça rentre dans quoi?
3: Ça rentre aussi dans ces expressions qu'on utilise tous les jours.
1: Il y a une signification, ouais, ça casse pas.
3: Après, je t'ai pas pris tous les.
1: Et mon cul, c'est du poulet. Comment tu l'analyses?
3: Je pense que ça vient des années 80.
0: Excusez-moi, est-ce qu'on pourrait savoir d'où vient l'expression et mon cul, c'est du poulet?
3: Parce que ça
0: veut dire que moi, je veux bien.
3: Je googlise vraiment.
0: Non, mais oui, parce que je veux bien qu'il y ait un gars un jour qui dise des phrases. On est habitué depuis la télé-réalité à entendre des gens qui disent n'importe quoi. T'as un mec en bout de table qui a dû dire Et mon cul, c'est du poulet. Mais le pire, c'est pas ça. C'est que ça traverse les années, les générations. Et t'as des générations de gens qui disent Et mon cul, c'est du poulet. Ouais. Pas du bacon. Pas de la saucisse de morteau. Tu vois, pas de la mortadelle. Non, du poulet.
4: C'est le même qui a dit j'ai le cul bordé de nouilles.
0: Voilà.
4: Il a essayé, le gars. Hein. Il a dit mais les coquillettes, on va voir si.
0: Il a dit mets-moi des pénées. Ah non, ça marche pas. Bon, d'accord. J'ai le cul bordé de nouilles. Qu'est-ce que c'est que ces expressions qui traversent les siècles?
3: J'ai pas le cul sorti des ronces. Bon.
4: Ah, je connaissais pas ça.
0: Faut pas pousser mémé dans les orties.
1: Faut pas pousser mémé dans les orties.
4: Bah parce que ça se fait pas.
3: Ça se fait pas déjà.
1: Mais c'est pas ça la signification.
0: Ça veut dire que tu vas trop loin. Tu vas pousser mémé dans les orties, c'est que t'allais un peu trop loin.
1: Et faut pas tortiller du cul pour chier droit.
0: C'est pas le même qui avait mis les nouilles dans le cul. Tu vendais des nouilles.
1: Ça tourne beaucoup au même endroit.
0: Il y a un gars qui était très fesse. Il en a sorti beaucoup comme ça. Mon cul, c'est du poulet. Tu bordais de nouilles. Alors.
3: Mais après, t'as tout ce qui vient aussi de la cour d'école.
0: Et personne n'a jamais fait mon cul, c'est du poulet bordé de nouilles. Personne n'a jamais fait un mélange des deux.
4: Maintenant, c'est mon cul, c'est du KFC.
2: Du testi crusty.
1: Mais je crois que je l'ai déjà entendu celle-là.
2: Mon cul, c'est du testi crusty.
1: Elle vient d'être rechangée.
0: Mon cul, c'est du testi crusty. Je peux te dire que si celle-là, je l'entends un jour.

0: Attends, marquons une pause. Vous pouvez me la redire calmement, celle-là?
1: Ça te dérange, t'as d'orange, tu t'es bûché, tu la manges.
2: Ça te fera du jus d'orange, voilà.
3: Ça te fera du jus d'orange.
0: C'est horrible ça, je l'avais jamais entendu.
4: Ah, et ta sœur, elle bat le beurre.
0: Ouais,
4: c'est... Et si elle bat la merde, ça ferait c'est quoi?
2: Attends,
4: ça fera tourner le bâton.
2: Oui,
1: ça, c'est un goût vieux qu'on dit ça.
3: Bon. Ah bah avec les cimes, attends, t'en aurais.
2: Eh, gigot, d'agneau.
3: Ouais, c'est
0: là. Non,
3: c'est
0: ah ouais, d'accord. Ok, je suis entouré de ringards, c'est horrible. Je pensais que j'avais Pierre dans le summum.
4: Eh, ça va, c'est celui qui dit qui est.
0: Un dernier petit tour, c'est celui qui dit qui est.
3: Moi, j'ai on n'est pas venu là déguisé en feuille de chou pour se faire brouter le cul par des lapins.
0: Tu sais quoi? Ça pourrait être un nom d'émission sur Europe 1. Une émission de... Tu sais, tu fais une émission de déconne, ouais. Et tu l'appelles.
4: Et tout de suite.
3: On n'est pas venu là... Non, on n'est pas venu déguisé en feuille de chou pour se faire brouter le cul par des lapins.
4: Avec Pascal Pro.
1: Et n'oubliez pas de réagir sur les réseaux sociaux avec le hashtag.
0: Ouais, avec le hashtag brouter le cul par des lapinous. Non mais franchement, ça se fait très simple. Ce nom d'émission, il me fait beaucoup rire. Restez avec nous, c'est Europe 2.
1: En avant Guingamp.
0: À plus dans le bus. Dans une histoire de squat, pas très drôle, juste après Shaggy.
2: J'ai les dents du fond qui baignent.
0: Ouais, bah ça, bah écoutez, stop, on arrête, on en fait plus, c'est fini. Allez, ouvre-le, allez.

0: de ça. Salut, il est 9h15, restez avec nous. Qu'est-ce qu'on écoutera vite dans un instant?
1: Katy Perry.
0: On aura le JT chanté aussi avant Katy Perry. Vendredi matin, Europe 2, belle journée, presque le week-end.
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0: Salut les professionnels de la route, les artisans, les chauffeurs de taxi, les gens qui nous écoutent plus longtemps que les autres, parce qu'ils sont très très longtemps assis, ils ont mal au dos, ils n'en peuvent plus. On ne peut pas faire grand-chose pour le dos, mais on peut vous changer les idées. Oh là là, j'ai le bâtard du jour, dis donc. Oh là là.
5: Les babatards.
6: Les quoi?
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0: Wow. Rick Simons. Qu'est-ce qu'il y a, Stouff?
7: Non, c'est que je regarde les expressions des nos auditeurs sur les réseaux et il y en a, je peux pas les dire.
0: Notre bâtard du jour, Rick Simons, squatter new-yorkais. Il a envahi la maison familiale d'une Américaine qui s'appelle Adèle Adalro, après le décès de ses parents. Il a changé les serrures, ça se fait aussi en France.
8: Ouais.
0: Il s'y est installé, évidemment sans payer le moindre loyer. Quand elle a tenté de reprendre son bien, la police l'a menotté pendant que lui regardait la télé tranquillement sans bouger de son canapé.
8: Mais non.
0: Aux États-Unis, quiconque occupe un logement depuis 30 jours bénéficie du droit de locataire et les procédures d'expulsion prennent en moyenne 20 mois.
8: Bah c'est encore loin, c'est comme chez nous. Hein.
0: J'avais l'impression que c'était que chez nous qu'il y avait ça.
8: Moi aussi, mais apparemment.
0: Je crois qu'en France, tu te fais envoyer ton courrier. Je crois que 3 jours suffisent en France.
9: Tu changes les compteurs ou tu changes
0: même pas, je crois que
9: tu
0: n'as même pas besoin.
9: Ah ouais.
0: Je crois qu'une lettre et 3 jours, je crois que ça suffit. Bon. La vidéo est devenue virale, qu'elle a finalement quand même conduit à une modification de la loi dans l'État de New York.
8: Ouais, ouais.
0: Voilà. Et puis pendant qu'elle se faisait menotter, la pauvre, lui regardait la proprio, le gars, il disait...
10: Oui, mais je suis chez moi. Et chez moi, je me balade à poil.
0: Si je veux. 8h48
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0: Salut.

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15: Mais c'est vrai que toutes les équipes bossent, c'est énorme. Bravo à vous tous. Cathy Perry, c'est ce que vous allez entendre dans un instant. Et bon courage à vous tous qui allez bosser ce matin, qui êtes peut-être sur le chemin du boulot, qui êtes déjà au boulot depuis un petit bout de temps. C'est vendredi aujourd'hui. Nous sommes le 5 juin. Vous allez passer une belle journée. Et voici le JT.

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0: demain après-midi lors d'une table ronde. Ce soir à 18h, le salon sera lancé avec une conférence dédiée à la lecture à l'ère de la fragmentation de l'attention. De nombreux ateliers pour les enfants sont accessibles sur inscription.
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0: Un temps mitigé ce vendredi en Moselle. Les nuages vont le plus souvent dominer et pourront donner de faibles averses éparses. Le thermomètre va rester à la peine 19 à 20 degrés pour les maximales du jour. 11 à 13 relevés actuellement, 13 à Forbach, Creusval et Boulay. Le ciel sera encore nuageux et hésitant ce week-end, mais il fera un peu plus chaud jusqu'à 21 samedi.

0: moustiques. Une étude récente, les amis, suivez-moi, a publié, si vous aimez les moustiques, que le journal de l'expérimentation biologie suggère que les moustiques auraient appris à dissocier l'ingrédient actif qui s'appelle la DEET, de nombreux répulsifs anti-moustiques à une source de nourriture.
1: Je croyais que c'était révolutionnaire ce truc, le DEET là.
0: Écoutez bien, lors des expériences menées sur des moustiques, les chercheurs ont exposé les insectes à l'odeur du DEET. Donc c'est quoi le DEET?
1: C'est une molécule qui est censée normalement repousser les moustiques. Et ils avaient dit que c'était ce truc révolutionnaire. Bon. Il t'en colle dans tous les produits anti-moustiques.
0: Donc sauf que ils ont soumis. Arrêtez ce bruit, je vais. Ils ont soumis cette odeur à des moustiques pendant qu'ils se nourrissaient de sang. Après plusieurs répétitions, 60% des moustiques ont continué à chercher à se nourrir malgré la présence du répulsif, laissant donc penser.
1: Ils sont habitués. Maintenant, quand ils vont sentir le DEET, ils vont se dire « Oh putain, il y a du sang en dessous, on y va !»
0: Eh ben, t'as tout compris.
2: Oh là là.
0: Alors, une nouvelle piste, écoutez bien, de répulsif efficace s'orienterait sur... Alors là, vous n'êtes pas prêts. Et dans le Nord, attention, sur la bière.
2: Oh
0: non. Dont les composés empêcheraient de uriner correctement. Je ne vois pas le rapport.
1: Bah si, en fait, ça va leur bloquer la prostate ou je sais pas quoi.
0: Fait qu'on arrête de prendre les stagiaires chez Sciences Po. Parce
1: non,
0: que,
1: mais
0: franchement, ils nous sortent des
1: non,
0: trucs.
1: Non, mais si, c'est ça, en fait. C'est un truc qui pourrait leur bloquer leur système urinaire à eux, pas aux gens.
0: C'est pas clair.
3: Mais nous, on doit s'enduire de bière ou en boire beaucoup?
0: Donc, si on boit de la bière.
1: Nous, on boit de la bière.
0: Attends, donc je comprends. Si on boit de la bière, ils nous sucent le sang.
1: Voilà.
0: Dans la bière. Si moi, je comprends pas, je me dis que les gens du côté de la radio, ils nous sucent le sang. Il y a de la bière dedans. La bière lui empêcherait de faire pipi.
1: Ouais.
0: Et qu'est-ce que ça gêne que le moustique puisse plus faire pipi?
1: Il peut plus redécoller.
0: Donc ça veut dire qu'il t'a piqué. Donc ça l'empêche pas de piquer, mais ça l'empêche de redécoller. C'est complètement con.
1: Il est bourré, quoi.
0: Ah oui, c'est vrai. En fait, c'est complètement con.
1: Mais il sera plus facile.
2: Domestique.
0: Donc il t'a piqué et t'as une espèce de gros tas qui est vautré sur ton bras et qui fait.
4: J'ai pas encore rentré.
1: Il allait pas se croiser.
0: Donc on est d'accord. Donc t'as un moustique gros tas qui est allongé sur ton bras, bourré à la bière.
2: Il est sur le rocher,
0: qui essaie de te pisser dessus, mais qui n'y arrive pas. Et qui te regarde et tu le regardes à la loupe et il te fait.
4: J'ai pas encore rentré. J'ai pas encore sucé.
0: Cette info est l'info la plus débile que j'ai vue de ma. Les gars, est-ce que ça vous fait peur, cette.

0: Attendez, attendez, je vous préviens, c'est un bordel monstre. Hein.
1: Disque jockey. Oh, oui, tu sais bien, le DJ.
2: Ah non, il n'en est pas question.
3: Ne vous fatiguez surtout pas.
2: Oh là là là.
3: Il est complètement fait.
0: Ah, attendez, ça c'était que l'intro, hein, la suite arrive, hein, bougez pas.
2: Allez, bonsoir à toutes et à tous.
1: Good night.
0: Thank you.
2: Bienvenue ce soir. Non, c'est pas la musicale.
0: Attendez, attendez, attendez. Tout était bien parti, mais.
2: Merci mon seigneur. Ah, maintenant c'est ça qui part plus. Attendez, ça y est.
0: On va rappeler Jean-Luc. On rappelle Jean-Luc. Et à l'époque, les DJ, ils poussaient la chansonnette. Hein.
2: C'est que le temps.

0: c'est incroyable, ça n'a pas pris.
1: T'as fait ça toi ou pas?
0: Ah ça, non, jamais su. Oh,
2: on va chercher quand même
0: sur Europe 2. Bah, c'est là, Angel et Justice. Ils sont là, ils sont arrivés, c'est le matin, c'est tranquille. Angel et Justice, peut-être que tu prends ton café, peut-être que tu es bien arrivé, tu es dans ta voiture, tu te dis, oh là là, je pense que je vais être en retard. Non, non, non, non, tu n'es pas fait tard, t'as pas la tête d'un tétard, t'écoutes Coé sur Europe 2.

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4: Le maillon très très faible arrive dans un instant. Blind test du vendredi, vous êtes dans la voiture, vous allez jouer avec nous. Ah, on n'entendra pas votre réponse, mais nous allons jouer avec quoi aujourd'hui, Vito?
5: Eh bien, comme on fait gagner le Puy du Fou cette semaine, ouais, je me suis dit que j'allais faire un blind test spécial reprise médiévale.
4: Ah, allez-y, oh, faites-vous plaisir.
5: Attention, et c'est parti.
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4: Donc ils ont repris des musiques.
5: Les musiques et les paroles aussi.
4: Ah, oui, j'avais pas compris.
7: Attends, laisse écouter les paroles.

0: Non, mais pas ça, c'est les infos là.
1: Ah oui, pardon, excusez-moi.
0: Ah oui. Ah ouais. C'est bon ce matin, quoi. C'est bon, tu dis un petit bonjour Fun Radio, puis on est parti. Qu'est-ce que t'en penses? 9h32, c'est Europe 2. Les news, Cédric Lecor. Excusez-moi, Cédric, on a essayé un nouveau jeu, mais la prochaine fois, on va vérifier.
2: Pas de souci, cher troubadour. Bonjour à tous. Retour d'un temps plus agréable ce vendredi avec de belles éclaircies sur la plupart des régions. Météo plus complète à la fin de ce flash. Le dénouement tant redouté semble se confirmer. Le corps sans vie de la jeune Liliana, portée disparue depuis vendredi, a certainement été retrouvé hier dans une exploitation agricole à une quinzaine de kilomètres de Fleurance, dans le Gers. L'autopsie doit le confirmer. Sébastien Lecornu va revenir ce matin à Matignon. Les ministre de l'Intérieur et de la Justice pour faire un point sur l'affaire et les éventuels dysfonctionnements. Plusieurs signalements et plaintes pour viol avaient été déposés à l'encontre du suspect de 41 ans. L'incendie avait fait 41 morts et 115 blessés. Les propriétaires du bar de Cran Montana, partis en fumée le soir du Nouvel An, doivent être auditionnés ce vendredi par les procureurs en charge du dossier. Les familles des victimes attendent des réponses dans l'attente d'un procès. Dans le massif des Corbières, dans l'Aude, c'est un mégot de cigarette jeté par terre qui est à l'origine d'un méga incendie qui avait ravagé en août dernier quelques 17 000 hectares. Et le suspect n'est autre qu'un agent de l'Office national des forêts. Il était mis en examen hier. Les flammes avaient causé la mort d'une femme et détruit 36 maisons. Après une escalade de frappes meurtrières ces derniers jours, Volodymyr Zelensky a proposé dans une lettre un tête-à-tête à son homologue russe. Le président ukrainien tend la main à Vladimir Poutine, qu'il aimerait rencontrer en territoire neutre, avec une proposition de cesser le feu sur la table. Nouvelle étape dans Parcoursup. Après avoir découvert le résultat d'admission il y a quelques jours, les lycéens inscrits sur la plateforme vont devoir classer leurs vœux par ordre de préférence à partir d'aujourd'hui. C'est une tendance de fond qui a pris l'ampleur depuis la pandémie. Les Français déclarent jouer davantage aux jeux de société qu'aux jeux vidéo. Des jeux de société également préférés à la lecture, à une sortie au restaurant ou à un concert, selon une étude réalisée par Kantar.

0: pneu ou Pop Radio?
1: Ouais, ou ça sent le pneu en deux? Non.
2: Non mais...
1: c'est efficace.
2: Ah, tu veux qu'on cherche des slogans avec en E?
0: Hein, mais c'est franchement, c'est, tu sais, des fois, les slogans, ouais, les c'est plus simples.
1: Faire simple.
0: Ouais. Mais c'est les plus, ça parle à tout le monde.
1: Ouais. Ah. Sinon, il y avait, là, on n'est pas devenus déguisés en feuilles de chou.
0: Pour se faire brouter par les lapins. Ouais, tu vois, Europe 2, tu mets ça dans les villes de France. Europe 2, on n'est pas venus ici déguisés en feuilles de chou pour se faire brouter le cul par des lapins. Là, je pense marche. Que tous les jours, les gens voient ça, ils s'arrêtent sur la route, ils disent, bah, je vais écouter cette radio. Il y a quelque chose, il y a quelque chose. Mais bien sûr, ils disent un truc. Dans un instant, qu'est-ce que nous écouterons, Vito?
3: Dracula.
0: Ah, depuis que je lui ai dit que son blind test était à chier, il est pas bien là. Il est en...
2: Isabelle sur Facebook nous dit merci, c'était bien la musique médiévale.
0: Il y en a
2: merci
0: qu'une qui l'a dit, hein. Les autres.
4: Il a répondu de... merci maman.
2: Je te confirme qu'il y en a qu'une qui l'a dit.
0: Voilà, c'est bougre, c'est tordu mais bougrement intelligent. Une révélation qui arrivera dans un instant. Une info et surtout, que feraient les Français s'ils gagnaient à l'euro-million? Ce sera le sondage du jour. C'est ce soir, il y a combien à gagner?
3: 159.
0: J'ai joué.
2: Je viens de jouer moi aussi.
0: J'ai joué toi aussi?
2: Ouais.
0: Pietro?
3: Non, mais l'euro million, je joue, pour moi, c'est trop. Moi, je joue au loto, mais je joue pas à l'euro million.
0: Quoi, c'est trop? Mais d'où?
3: Parce que si,
0: ça veut dire
3: que
0: demain,
3: si,
0: je te donne une énorme somme d'argent, tu vas me dire, c'est trop, quoi.
3: Je saurais pas la gérer. Tu me donnes 10 millions, j'arriverai à les gérer. Tu me donnes 160 millions, dans deux ans, je suis mort. Et j'ai plus d'amis, et mes enfants, ils seront drogués, je sais pas où.
0: Parce que
3: et,
0: déjà, un peu
3: ouais,
0: le cas.
3: Ouais,
0: ça,
3: déjà, mais... un peu le cas. Donc, mais... imagine avec 160 millions.
0: Allez, voici le maillon très très faible avec Laurence Boccolini. Bonjour! Et bienvenue sur Europe 2! Vous allez assister au maillon très faible. J'ai devant moi quatre candidats qui vont devoir faire équipe pour tenter de remporter 0 euro. Allez, découvrons maintenant l'équipe qui va jouer avec nous ce matin.
5: Bonjour, Jeannie Expresso, je suis la petite sœur de Jeannie Longo.
3: Bonjour, Zinedine Dodane.
4: Oh là. Salut, c'est Franck Leboeuf, vendez votre tuning.fr.
6: Bonjour, Michel Panini.
4: Plus jamais, ça.
0: Je vous rappelle qu'avant de répondre à une question, vous pourrez dire banque pour empocher l'argent que de toute façon vous n'aurez pas. Allez, c'est parti.
4: Si.
0: Je rentre tout de suite au maillon très faible. Jeannie Expresso.
7: Banque.
0: Melon et Melèche visite un musée de la Seconde Guerre mondiale. Il y a des grenades et des obus. Melon regarde les grenades.
7: Et me lèche les obus.
0: Correct.
3: Ah, bien, bravo.
0: Zinedine Dodane.
3: Oui.
0: Qui a dit on peut toucher le fond sans pour autant être dépressif.
3: Putain, je savais. Rocco Siffredi.
0: Correct. Franck Leboeuf.
4: Banque.
0: Si tu télécharges illégalement un film en Martinique, comment es-tu appelé?
4: Un pirate des Caraïbes.
0: Correct. Michel Panini.
6: Oui.
0: Que faut-il faire pour éviter que le plastique s'accumule dans les océans?
6: Ah bah que les poissons mettent leurs bouteilles d'eau dans les poubelles le jaune.
0: Correct.
3: Bravo. Ah c'est bon, on a gagné là.
4: On a tout bon.
0: Eh bien, allez, nous arrivons à la fin de notre jeu. Hélas, 0.
3: Mais pourquoi?
0: Euro en banque. Vous êtes bien du genre à faire volasser sur des chaussures à scratch. Avec 0 euro en banque, vous êtes tous les maillons faibles.
8: On est marre.
0: Au revoir.
3: On gagne jamais.
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0: Salut tout le monde. Bon réveil, bonne journée, soyez tranquille aujourd'hui, c'est vendredi, une info tordue mais bougrement intelligente qui va arriver.

0: Vous êtes sur Europe 2 dans toute la France, le monde entier, avec les applis pour nous écouter en streaming, peut-être sur l'appli Europe 2, sur YouTube, Twitch, TikTok et Facebook. On est là aussi ce matin. Salut tout le monde, merci d'être avec nous.
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0: Oh, voici une info. Avant qu'on ait le sondage sur que feraient les Français s'ils gagnaient à l'euro million, je vous le dirai dans un instant. Mais j'ai une info, elle est, oh là là, c'est tordu.

0: Arizona, Brandon Soules, 19 ans. Mm-hmm. Il est sur le bord de la route, ses mains liées dans son dos, avec sa propre ceinture, un bandana fourré dans la bouche.
1: Oh là là, ça pue ça.
0: La police l'arrête comme ça, il raconte aux policiers une histoire terrifiante. Deux hommes masqués l'avaient pris pour cible, l'ont assommé, l'ont conduit là, avant de le jeter dans ce coin-là.
1: Oh.
0: Les inspecteurs l'ont traité comme une affaire d'enlèvement, très médiatisée.
1: Ouais.
0: Tout est passé à la télévision, ils ont passé des jours à analyser les vidéos de sécurité, à suivre les pistes, mais
1: qu'est-ce qui...
0: seul coup, les choses se sont arrêtées.
1: Qu'est-ce qui s'est passé?
0: Les caméras, bon, pas de masquer, pas de camionnette blanche, pas de lutte. Au lieu de ça, ils ont vu Brandon en train de marcher vers un château d'eau, passant quelques minutes à essayer de s'attacher les mains avec...

0: Quant aux images, Brandon a dit qu'en fait, ce jour-là, il voulait juste pas aller travailler.
1: Mais c'est
2: tout
1: ouf.
2: Tout ça pour pas aller travailler.
1: Faire ça lundi, moi.
3: Mais c'est pas con.
0: Mais de toute façon, je vais vous le dire, il est arrivé la même chose à Corentin. Ah la bon police l'a retrouvé un matin, à moitié dans le coma, endormi dans un caddie.
3: Ouais.
0: Lui, il a pas dit qu'il était enlevé. Il a une autre version pour pas aller bosser.
4: Je vais pas encore rentrer. J'étais travaillé ce matin, mon patron m'a dit, retourne chez toi, t'as congé.
0: Bah voilà. Ah, mais il est plus honnête, lui, plus honnête.
1: Oui, il est sympa, mon patron.
0: Vous restez là, il est sympa, le patron. Le sondage sur les Français arrive.
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3: Tiger Digg. Bonjour Olivier Weygarding, les prix sont Weiger d'un.

0: 159 millions d'euros au loto. Tiens, vous réécouterez dans un instant, après David et Jonathan qui sont reformés, on s'est posé la question, et si d'autres retournaient aussi et se reformaient pour une série de concerts?
1: D'autres duos?
0: Renaud et Axel Red, sans oublier Glenn Medeiros et Elsa.
2: Ouais.
0: On est allé assez loin, sans oublier Peter et Sloan qui peuvent plus se blairer, puisque c'est la journée mondiale de la radio. C'était ce week-end, la journée nationale.
3: Il y a aujourd'hui.
0: Bon, c'est deux jours, c'est même pas ça tombe pas pour.
3: Oui.
0: Bon, bref, vive la radio. L'idée, c'est que dans un instant, nous jouerons. Je donnerai des noms de radio. Vous me direz si ça existe ou pas. J'irai payer ma tournée quelque part dans un bar en France. Ça me fait plaisir. C'est pour fêter le fait qu'on est heureux d'être avec vous. Et puis, le programme du week-end, si vous n'avez pas d'idée, Patrick Sébastien viendra tout à l'heure vous donner le programme. Que faire ce week-end? Nouvelle séquence dans l'émission. On verra si ça vous plaît, si vous avez prendre des notes là-dessus. Si vous gagnez 159 millions d'euros au loto, Stouff, ou alors au million, pardon, tu fais quoi?
3: Alors là, franchement, non, mais il y a trop de choses à faire déjà. T'as acheté une maison, un appartement.
0: 74% achèterait une maison ou un appartement.
2: Tu vois,
0: je pense qu'à ce prix-là.
3: Tu commences par ça. En
0: 159 millions, tu peux en acheter quelques-unes, tu peux acheter le Cantal même si tu veux.
3: Non, mais t'achètes ce dont t'as besoin et puis après, bah, tu places quoi.
1: Puis t'as un petit F3 à Monaco.
0: 63% aideraient leur famille.
2: Ah oui, oui. C'est la première chose.
0: Pas tous.
3: Pas tous, ouais, non, pas tous.
0: Tu fais une sélection. Une sélection.
2: Des parents.
0: Est-ce que le cousin débile du bout de la table, là, qui a toujours un peu de morve au truc, est-ce que tu vas lui donner de l'argent?
1: Il y a un truc qui est sympa à faire, je sais plus, quelqu'un l'avait fait, t'invites tes potes, tu leur dis rien, et dans
2: Georges Clooney.
1: Georges Clooney, dans une assiette, tu mets des enveloppes avec de l'oseille, mais tu pars de 10 euros à 1 million.
4: Ah voilà.
2: Et c'est ce qu'il a fait. Il a fait de 0 à 1 million.
3: Mais
2: de
3: 0
1: à 1 million. Et asseyez-vous, vous voulez.
2: Ça t'imagine. Le mec qui a l'enveloppe à 1 million, là, tout le monde va lui sauter.
0: 58% voyagerait davantage.
3: Ah oui, aussi, évidemment.
0: Ah, tu ferais ça, tu voyagerais plus?
3: Ah oui, bah oui, j'irai découvrir ce que je ne connais pas.
0: 17% passerait une semaine entière à vérifier que le ticket gagnant est bien le leur. T'imagines? Pendant une semaine?
5: Deux, oui, quatre, oui.
3: Non, mais c'est surtout que tu le mets sous un verre ou sous un truc pour pas le perdre.
2: Non,
3: quoi.
2: Moi je vais direct.
0: Moi je pense que je dors avec, je ne sors plus de chez moi.
2: Moi je vais direct là-bas, moi.
0: 12% des Français changeraient de numéro de téléphone avant même d'encaisser le gain.
1: Pas con.
3: Pas con, oui, c'est vrai.
0: Pas idiot. Ouais. C'est pas idiot. Et enfin, 8% continueraient à travailler.
2: Moi, je le ferais, moi.
0: Juste pour démissionner de façon spectaculaire quelques heures plus tard.
1: Ah, voilà. C'est ça.
0: C'est merde.
1: Je retourne quand même au boulot.
0: Vérifiez bien, t'appelles ta banque, c'est bon. C'est bon, l'argent est là. C'est bon, c'est crédité, là, parce que je vais me lancer dans une opération à risque, là. Non, mais c'est une bonne idée, c'est drôle.
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0: Oh, c'est bon, ça. Ça y est.

0: Qu'est-ce que c'est bon d'entendre ça. Bonjour, aujourd'hui nous sommes vendredi, j'espère que vous passez un bon moment avec nous. Je rappelle que d'ici quelques minutes, et si les artistes comme David et Jonathan se reformaient après des années d'absence, 35 ans pour David et Jonathan, ils refaisaient une série de concerts. Si vous n'êtes pas prêt à réentendre Glenn Medeiros dans un instant, et Elsa, ni Renaud et Axel Red, les vrais ou faux noms de radio pour fêter la journée de la radio. Je vais payer ma tournée quelque part dans un petit bar. Si vous êtes dans un bar PMU, quelque part en France, le téléphone sonne, c'est peut-être nous. Que faire ce week-end? Patrick Sébastien viendra nous donner 2-3 idées agenda. Les auditeurs du vendredi parleront de quoi, ma petite souffle?
1: La question c'était, est-ce que vous avez déjà mal raccroché votre téléphone? Et soit on a entendu ce que vous avez dit, ou vous avez entendu de l'autre côté du fil quelque chose que vous ne devez pas entendre.
0: 06 33 11 32 11, et si vous voulez jouer avec nous pour que je vous envoie une dernière fois au Puy du Fou, en famille, avec vos amis, 4 personnes, l'hôtel, l'hébergement, l'accès au spectacle grandiose de nuit.
1: Les noces de feu,
0: vous avez l'hôtel qui est le plus bel hôtel du parc.
1: Le grand siècle, il est énorme.
0: Louis XIV.
1: Ah ouais.
0: Vous allez avoir les dîners, tous les repas sont offerts. Vous jouez avec nous pour aller au Puy du Fou. Je sais que vous vous battez depuis le début de la semaine pour y aller. Vous envoyez COET par SMS, CAUET au 7 12 13. Mais une info là vient de tomber.

0: Le tournoi international Causeway Challenge.
1: Ouais, c'est ça.
0: A réuni à Bangkok 450 champions de Scrabble.
2: Ah, oh, ah.
0: Jeu de société de haut niveau où la mémoire mathématique, la stratégie et la chance priment sur la maîtrise de la langue anglaise. C'était

0: Ma faute, j'ai oublié d'allumer mon micro.
1: Cédric Lecor.
2: Yes, salut Koé, bonjour à tous. Plus besoin de parapluies ce vendredi, retour des éclaircies sur l'ensemble du pays. En Ile-de-France d'ailleurs en ce moment, je reviens sur les prévisions météo dans deux minutes. Un drame qui s'invite sur le terrain politique désormais. Les réactions se multiplient depuis hier soir à droite comme à gauche pour dénoncer les dysfonctionnements de la justice après la probable mort de Liana. Une autopsie doit confirmer aujourd'hui que le corps de l'enfant retrouvé hier dans un silo à une quinzaine de kilomètres de Fleurance dans le Gers est bien celui de la collégienne disparue vendredi dernier. Ses vêtements sont similaires à ce qu'elle portait. Plusieurs plaintes

0: Ils ont du café ?
1: J'ai une petite... Non, l'ordre. J'ai une petite question, une petite expression mignonne pour vous. On n'est pas là pour branler les mouches avec des gants de boxe. Voilà, bisous l'équipe. Oui, bonne journée.
2: Ouais, c'est dans le même truc. On n'est pas venu là pour enfiler des perles. Tiens, voilà, c'est une petite expression sobre.
3: Je ne suis pas venu ici pour ne pas être là. Au rugby, il le disait ça.
2: C'est vrai, ça.
4: Ah, bon. Ouais. Je suis pas venu ici pour pas être là.
3: On n'est pas venu ici pour pas être là.
2: Ah, non, c'est bien. Allez bien. Allez bien.
3: Mode, je suis pas venu jusqu'ici pour pas jouer.
2: Mais on avait compris. Mais on avait, on ne sait pas.
4: On n'est pas si con que ça.
2: Non, je sais qu'on a l'air idiot, mais. Non, mais

0: Ils sont avec nous.
1: Ah,
0: bah,
1: évidemment.
2: C'est les tournées machin 80.
1: Ouais.
0: Alors, je sais pas si c'est celle-là, mais oui, c'est avec,
2: il y en a plusieurs.
0: D'autres groupes, il y en a plusieurs. Donc
2: ah, donc ils se reforment.
1: Ah, parce que RFM,
2: je sais que Partenaire Particulier, par exemple, il était tout seul.
3: Oui, il y en a un qui s'est barré.
2: Il avait perdu Particulier.
0: Bah, oui.
2: Début de soirée, il n'y avait plus que début.
0: Ah oui.
2: Et Soirée était dans une autre, dans une autre tournée.
0: Émile et Image, c'est pareil, c'est deux groupes à la base.
2: Oui, mais ils sont toujours ensemble.
3: Début de soirée, c'est chiant. C'est toi qui décide.
2: Une musique. Puis il y a l'autre qui fait les trucs de l'autre côté dans la salle. Il fait ah ouais, non, c'est vrai que.
0: Ils veulent plus se voir.
2: Et tu chantes, chantes. Et tu tapes. Oui, alors, c'est vrai que ça fait des chansons un petit peu moins complètes. Mais c'est pareil pour Partenaire Particulier. Hein.
4: Je suis un être à la recherche. Mais simplement d'une aventure. Banalité.
2: Mais c'est ça.
3: Le gars il est pas là, il joue pas.
0: Non, il y a qu'une note sur deux.
2: C'est ça, vous vous souvenez du clip, les mecs, ils avaient 50 claviers, donc forcément, s'il y en a un qui vient pas, c'est vite le bordel.
1: C'est ce que je disais, c'est ils vont participer à la tournée RFM Partie 80.
2: Bah voilà, c'est notre.
3: C'est la maison, c'est RFM,
2: c'est les gars du dessous, ça c'est 4 couleurs qui a sorti son chécos. 4 couleurs, c'est le gars qui fait l'échec, il leur a dit, allez, moi je te reprends. Hey, Jonathan, viens, arrête de faire la gueule. Combien ça coûte? Je reviens pour 1 500 €, c'est beaucoup trop, t'es fou. Tu veux couler la maison ou quoi? Enfin, Renault et Axel Red, et s'ils se reforment, ça donne.

0: Ouais, quand même. Ouais.
1: Mon kiki veut plus durcir.
2: Ah,
1: ouais,
2: je confirme.
1: Ouais, bah, ça va.
0: Ah,
1: ouais,
0: bah, alors,
1: vendu.
0: Alors, oui. Il y a un problème, c'est qu'ils ont voulu remettre Serge Gainsbourg et Brigitte Bardot.
3: Ah, ah ouais, mais.
0: Alors, voilà. Bah, oui, mais bah, ça a créé un problème à l'enregistrement. Ça, forcément, ils les entendaient en studio.
4: Bon, allez, faut y aller, là. Serge, c'est à toi, là. Ça a... Eh, bah, il est pas là. Il est pas là, Serge. C'est à toi. Elle n'est pas là non plus. Bon, et tant pis, hein, putain. Et vous faites chier sans déconner, foutez de ma gueule. C'est qui après, là?

0: Si, on va jouer. Je vous fais écouter des radios, je vous donne des noms, vous me dites si ça existe ou pas.
1: D'accord.
0: Radio Ivre.
1: Ivre, genre bourré quoi, Ivre.
2: Bah non.
3: Non.
0: Si, c'était une radio pirate dans les années 70.
4: Patrick von Troyen pour la rédaction. Ça s'en va et ça revient. Radio Ivre, j'aime bien.
5: Ah putain, wow. Ouais, c'était rebelle hein.
0: Radio Entonnoir, est-ce que ça existe ou pas?
6: Oui,
3: ouais,
6: ça me parle.
3: Ouais.
0: C'était une radio pirate qui imitait depuis la, qui émettait depuis la fac de Jussieu.
7: Croyez-moi, vous en êtes un.
8: J'en suis un.
7: Oh oui, et un beau.
8: Mais vous êtes fou.
9: Vous écoutez les entonnoirs. Vous écoutez les entonnoirs.
0: Radio Bonheur, est-ce que ça existe?
5: Oui, c'est en Bretagne. Moi, j'écoute à chaque fois que je vais au bled, j'écoute.
6: J'embrasse, c'est la radio d'un de mes meilleurs potes.
0: Eh ben, on les embrasse.
6: Dominique Leboudec.
10: Pépé, t'écoutes Radio Bonheur sur ton tracteur?
11: Oui, mon petit gars.
0: On les embrasse à Radio Bonheur. Radio Tomate, est-ce que ça existe?
3: Non. En Espagne, peut-être.
1: Ah, si, c'est possible. Ouais. Si,
0: c'était
1: oui.
0: Une radio militante parisienne, c'était en 80. Écoutez.
12: Radio Tomate, 767, 67, 94.2 MHz.
3: Ouais, ils sont pas fait chier par
0: non, là. Radio des poumons, est-ce que ça existe ou pas? Ça existait.
3: Radio des poumons.
0: Non. Ah, non. Radioactive, est-ce que ça existait ou pas?
3: Oui.
0: Ah, non. Je pense. Ouais. Non.
3: Non.
0: La radio de la Méduse, est-ce que ça existe ou pas?
2: Radio de la Méduse.
3: Radio de la Méduse.
1: Non, peut-être
3: qu'ils ont fait le jeu de mots, mais non.
0: Non. Radio Galère.
6: Oh, sûrement, la radio où tout le monde raconte ses galères.
0: Non, c'était une radio associative marseillaise. C'était sur le 88.4 dans les années 80.
13: 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Sur 91.
3: Sans le soleil.
0: À l'époque, ça chantait beaucoup les jingles. Vous adorez ça.
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0: Salut, c'est Radio Galère. Radio Galère.
3: Ah,
0: Bastaga a gagné sur Radio Galère. Radio Zin.

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0: et faisait sa radio locale dans sa chambre.
1: Bah, un peu celle... comme aujourd'hui les merdes, comment ça s'appelle ? Les radios.
0: Bah même les streamers, tous les gens d'aujourd'hui font ça de leur chambre. À l'époque, les radios faisaient ça. Tu mettais un émetteur dans ta salle de bain, tu mettais une petite antenne sur ton toit et tu pouvais faire ça de chez toi.
1: Ouais, ça coûtait rien en fait.
0: Et il y en avait plein qui n'étaient pas autorisés aussi. Après, il a fallu. Mais bon, radio des poumons, faut quand même aller la poser.
2: Ouais. On vous fait gagner un an de clope sur.
3: elle a commencé à émettre en mai 81.
0: Voilà, et elle a arrêté en juin 81.
1: Ouais,
0: on sait combien de temps elle a duré ou pas?
3: Je sais pas, j'ai pas le.
0: Radio des poumons. Radio des poumons.
4: Vous avez une ordonnance.
0: Ouais, troisième tour, il sera exactement.
1: C'est Philippe Maurice. Ah,
0: il y a Peter qui est là, Stevenson. Salut Peter.
2: Notre invité ce matin, Kamel.
4: Quelle seule radio qui t'offre à Nantes Malboro.
0: Bonjour Kamel, bonjour à tous. Alors la météo. Bien que t'as une grosse voix à 22 ans quand même. Hein.
1: Et le petit jeune, le petit dernier, Ragnarok.
0: Radio des poumons.
2: Salut les gars.
0: Allez, 10h30, c'est peut-être le moment d'aller offrir ma tournée. Tournée de café. Parce que je rappelle que l'abus d'alcool est dangereux pour la
5: santé.
0: Bon, après, s'il y en a qui va, un petit ballon. On va dans quel coin de France? On va où?
6: Mont-Louis sur Loire.
0: Allez.
3: Et
0: 37.
3: On me dit que Radio Béton existe encore.
0: Radio Béton existe encore.
6: Ah, écoute.
0: On les embrasse, Radio Béton. Alors gros bisous à vous, c'est drôle ça, Radio Béton. J'adore moi toutes ces radios associatives locales qui restent. Allô ?
7: Sur Loire, bonjour.
0: Oui, bonjour, c'est le bistrot sur Loire ?
7: Oui, c'est ça.
0: Madame, bonjour madame, je m'appelle Coé, on est en direct sur Europe 2 dans toute la France. La radio, ouais. Comment allez-vous ?
7: Ça va et vous ?
0: C'est quoi votre prénom ?
7: Jessica.
0: Ça va Jessica, vous êtes en forme ?
7: Ouais, ça va, pour un vendredi, on attaque.
0: Alors, racontez-moi, quel temps il fait chez vous ?
7: Eh ben, pas si pourri.
0: Ah.
7: J'ai sorti la grande terrasse. Je ne pensais pas, mais ça ne devrait pas être trop mal.
0: Ça arrange pas mes affaires, cette histoire, vous avez sorti la grande terrasse. Il y a du monde, là, ce matin, pour l'instant, ou pas ?
7: Ouais, il y a un peu de monde. Il y a mon petit Jean-Claude au PMU, Mathieu qui sort des toilettes, Stéphane qui fait la queue pour avoir une antenne.
1: Est-ce que Mathieu, il s'est lavé les mains, là ?
0: Demandez à Mathieu avant de taper dans

0: que je sais pas à qui j'ai affaire.
1: Alors moi je m'appelle Coé, on est sur Europe 2, je n'ai pas de valise, mais je peux t'offrir là, je t'offre la tournée, c'est pour moi.
2: J'ai pris la valise.
0: D'accord.
1: D'accord, donc le petit café, la 27e. Parce que c'est pas la première, à mon avis, c'est cadeau, ça me fait plaisir.
3: Quoi de prévu aujourd'hui?
1: Qu'est-ce que tu vas faire de beau aujourd'hui? Je pose un radar.
0: Je vais récupérer mon fils.
1: Ah, on va peut-être faire une pause avant d'y aller, non?
0: Oh, ça ricane.
1: Ouais, non, mais parce qu'on disait peut-être pas.
0: Je vous laisse dans la bonne humeur.
3: Ça ricard.
1: Je t'embrasse fort, bisous.
0: Ouais, bise.
1: Bise, à bientôt. Ouais. Ah, bah dis donc.
3: T'as les yeux partout, toi.
1: Jessica.
4: Oui, c'est moi. Jessica, elle doit pas s'ennuyer, Jessica.
1: Il va chercher son fils à pied, j'espère.
4: Oui, je pense qu'il va la chercher à la gare routière. Oui, de toute façon,
1: il roule plus.
2: Il roule plus.
1: Il a plus le droit, surtout. C'est pas plus mal.
4: Il pédale. Mais chez nous, on pédale beaucoup. On est sur le parcours de la Loire à vélo.
1: Voilà, c'est bien.
4: C'est mieux. De cyclistes et de vélo partout.
1: Ah, bah c'est bien, c'est pas plus mal.
2: Tu mets les petits trous quand même.
1: Je te fais un gros bisou.
5: Où se trouve le bar exactement, si on veut le trouver?
4: Eh bien, place de la mairie. Place de la mairie à Mont-Louis. On est parcours Loire à vélo entre Tours et Amboise.
1: Eh bien, je t'embrasse fort. Je te souhaite une belle journée. À bientôt. Bisous.
4: Belle journée.
1: Adorable.
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1: Je pars tout. C'est non. Allez, je pars tout.
3: Bise.
1: Je vous laisse. C'est comme un RTL avec le son fils. Arrête, 9h35.

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2: Dans un instant, la question du jour qui est pour sonder nos auditeurs, c'est...
3: Est-ce que vous avez déjà mal raccroché? Non, je regardais un peu sur les réseaux, les gens qui nous faisaient coucou, tout ça.
4: À le bar qu'on a eu il y a 2 minutes, excusez-moi, mais entre le monsieur sourd comme un pot et l'autre qui fait « Attendez, je partout on est bien tombé. Hein.
3: Oui, c'est vrai. Donc la question, c'est est-ce que vous avez déjà mal raccroché votre téléphone et est-ce que vous avez des choses un peu dérangeantes ou avez entendu des choses que vous ne devez pas entendre?
4: J'ai déjà fait une fois ou deux, tu poses ton téléphone de rage, tu fais « quel connard !» et tu vois, t'étais encore au bout.
5: Je suis encore là.
3: Ça,
4: c'est horrible.
3: Ah, il casse les...
4: Puis après, tu dis « bon, il l'a entendu, il l'a entendu ».

0: regarder ça aussi.
1: Ça c'est horrible.
0: Ah, il casse les fous.
1: Puis après, tu dis, bon, bah, il l'a entendu,
2: Toi, t'es pas du genre à revenir sur tes mots.
0: Non, en plus.
1: Si, des fois, tu peux dire le mot de trop. Tu t'excuses. Et bon, quand tu l'as dit, qu'est-ce que je te dise. Nous aurons dans un instant donc, le dossier là-dessus. Et puis, je vous offrirai avec le bac à coco tout à l'heure la possibilité de quoi, Stouff, d'aller
0: de
1: au...
0: De partir au Puy du Fou, de passer 2 jours au Puy du Fou, à l'hôtel Le Grand Siècle.
1: Élu meilleur parc du monde, oui. Quand même.
0: Avec accès au parc, donc pendant 2 jours.
1: L'hôtel Le Grand Siècle, avec les toilettes élues les plus belles du monde.
2: Ah oui.
1: On l'a vu, on les a essayés, avec des dorures.
2: Ah, c'est beau.
1: Je peux vous dire que c'est pas facile. Nous avons la table des ambassadeurs, vous y allez, vous avez pour toute la famille. Vous déjeunez, vous dînez, tout est réglé, tout est cadeau. C'est le Puy du Fou et vous avez même accès aux noces de feu, qui est l'un des plus beaux spectacles que j'ai vu de ma vie. Que faire ce week-end? Vous savez ce que vous faites, monsieur Piètre?
3: Ça va être très calme.
0: Ah oui, ça va être beaucoup de repos là. On a beaucoup cette semaine, on a beaucoup travaillé.
1: Il y a beaucoup de choses.
3: Ah, putain, j'ai du monde ce soir.
1: Ah bah tu vois, ça commence bien ton très calme parce que toi, t'es jamais. Moi aussi, je vois des copains ce soir, mais ça va être calme. Ça va pas finir tard.
3: Non.
1: Corentin, c'est très bien en plus.
4: Oui, oui. Ah, c'est chez.
1: Ouais.
4: Ouais. Ouais, bon, ça va pas être si calme que ça, je suis pas sûr.
1: Non, mais moi, il faut que je soigne mon truc là au cervical, faut que j'y aille doucement.
4: Bah, ça va te soigner.
2: Ouais, sur le coup, tu sentiras plus la douleur.
1: Non, c'est long.
0: Ça. Le docteur du dos.
1: Stouff, qu'est-ce que tu vas faire?
0: Ah non, mais je vais dormir là.
3: Elle a été velue cette semaine. Ouais,
1: on a eu une grosse semaine, on a préparé des trucs et tout. Corentin, c'est ce qu'il fait?
4: Ce soir, calme, enfin, on verra. On va peut-être faire un truc avec Vito. Ouais. Et demain, j'ai un anniversaire en Normandie.
1: D'accord.
0: Bah, c'est vrai.
1: Ah oui, c'est vrai. Tu embrasseras tous les gens que je connais là-bas.
4: Oui, moi aussi. Problème.
1: D'accord, monsieur Vito, vous allez faire quoi?
2: Moi, ma chérie part en EVJF, donc je vais être tranquille.
1: Oh là là.
4: Viens avec moi.
2: Venez tous à la maison.
1: Allez. Si vous n'avez pas d'idée, il est peut-être temps de demander à Patrick, éventuellement, qui avait des idées week-end.
4: Salut Patrick.
5: Le plus beau cerf.
1: Bon, il fait quoi?
5: Il fait l'hélicoptère avec sa bistouquette. Le plus beau cerf. Le plus fort cerf.
4: Putain, c'est le faisant tourner sa caca.
6: Je vois que tu le connais, ma chérie. Putain, qu'est-ce que ça me touche, Patrick?

0: retour, les sacs à caca.
1: Je vois que tu la connais, machin. Ah, putain, qu'est-ce que ça me tout. Allez, ça va, mes petits culs, je suis le retour, c'est vendredi.
0: Ouais.
1: Quel bonheur, là, c'est le week-end. On va pouvoir se reposer, comme dirait Stouff, ou pas. Il y en a qui vont dormir sur la béquille pendant que d'autres, comme moi, mettront leur merguez dans une couscoussière. Ah, j'ai des images.
0: Bah, justement, Patrick, quoi de prévu ce week-end?
1: Déjà demain, je vais faire les courses direction la zone commerciale de Béziers pour aller chez Glanfray. Je sais pas si tu connais.
0: On connaît Glanfray.
2: C'est Glanfray.
0: Glanfray, on connaît pas.
1: Tu connais pas Glanfray?
0: Non.
1: C'est pareil, sauf qu'il y a deux melons de chaque côté et d'une courgette. Je peux te dire que les aubergines, elles sont sous brumisateur. Après, je vais chez Neurotub.
0: Ah,
1: parce que je vais faire réviser ma tête de Delcu, c'est un truc. C'est une pièce mécanique, faut.
0: Tu regardes pas RMC. Stop, Patrick. Non. Vous conseillez quoi, là, aux auditeurs qui nous écoutent? Ils savent pas quoi faire en France
1: Dans le Nord, par exemple, je sais qu'il y en a plein qui nous écoutent. Les gens aiment le discount dans le Nord. Je leur propose de faire un petit tour chez Action. Sinon, il y a la foire food. Foire food, tu fais des tout si t'es malin. Ah, même des prothèses, ma mère. Enfin, tu vois tout. Donc, attention, faut le trouver.
0: Ouais, merci Patrick, on va peut-être arrêter là.
1: Sinon, le soir, il y a plein de clubs. Si vous voulez sortir.
0: Ah, oui, pas mal.
1: Dans l'Est, il y a le club Viens me croquer le bretzel. Les Bresons, direction Carnac. Au club, tripote-moi la bigoudaine. Parce que dès qu'elles te touchent, elles font. Il y a aussi la discothèque, le assieds-toi sur ma galette saucisse, tu verras le Mont-Saint-Michel. Dans le sud-ouest, vers la Cano, il y a le club Souffle-moi dans le Cannelet. Et puis à côté de Cassis, l'indétrônable, le club, le tu tires ou tu pointes. N'oubliez pas les boules parce qu'elles sont pas comprises.
0: Bah, bon, merci Patrick, un bon week-end.
1: Quel programme, c'est ouf. Tu préfères aller où?
3: Là, j'ai pas. Franchement, là.
1: Bah, je te laisse réfléchir.
3: Je vais rester dans mon lit.
2: Je vais regarder sur le guide Michtub.
1: Bon week-end à vous aussi, comme vous avez dit ce matin. On n'est pas venu déguisé en feuilles de chou pour se faire rôter le cul par les lapins. Quelle belle idée. C'est le nom de mon prochain album.
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1: Salut, c'est Europe 2, 10h43.

0: Ah ben, mon patron avait géré à ce moment-là et il m'avait rien dit, donc c'est que je suppose qu'il a remarqué que c'était vraiment une.
1: Ouais, il a dit ouais, je sais. Mais même elle, il paraît qu'elle a dit ouais, je sais. Non, je vous en veux pas, hein, je suis comme ça, je le sais. Je te fais un bisou, Florence. Je t'embrasse fort.
0: Bisous à tous.
1: Quentin, il va bien, Quentin?
2: Salut tout le monde.
1: Salut mon Quentin, raconte-moi un petit peu de ton côté, toi. Alors, qu'est-ce qui t'est arrivé?
2: C'était pas par téléphone, c'était par mail, je crois que c'est encore pire. J'avais mon agence de location qui devait communiquer avec moi pour des travaux qu'ils voulaient pas me faire, et donc du coup j'ai fait appel au propriétaire, et le propriétaire a envoyé un mail à l'agence en disant de toute façon on va pas avoir le choix de faire les travaux de ce blaireau, il va falloir qu'on les fasse parce qu'on n'a pas le choix, et il a sûrement raison. Voilà, donc du coup j'ai gentiment répondu par un mail en disant que j'avais bien reçu le mail mais que c'était pas moi le bon destinataire.
3: C'est l'agence qui te l'avait transféré.
1: Le pire c'est des fois, faites très attention à ça, quand les gens retransfèrent ou répondent à des mails et qu'il y a l'historique. Faites très attention à ça. Ouais, évidemment ça m'est arrivé, hein. C'est-à-dire que t'as écrit un truc puis tu te rends compte qu'il est complètement mis dans l'historique, et surtout maintenant il y a des regroupements de mails, vous avez vu ça? Vos Mac et vos machins, ils regroupent les mails. Ouais. Selon les mails, et ça te fout un bordel.
3: Toi, tu t'en fous, tu lis pas tes mails.
1: C'est vrai. Et j'y réponds pas non plus.
3: Bah voilà,
1: comme ça te pose pas de problème.
4: T'as l'excuse du correcteur, mais le correcteur ça marche pas tout le temps. Genre blaireau, si tu veux dire un autre mot complètement différent.
1: J'ai voulu écrire bleu.
4: Oui.
1: Allez, un dernier. Bisous mon Quentin, bon week-end. Nous avons la petite Sophie. Ça va Sophie? Vite, il nous reste 20 secondes, Sophie.
0: Oui. Ça va nickel. Alors moi l'histoire c'est, du coup j'étais avec un pote, ça faisait 15 minutes qu'on était à l'appel, et du coup mon téléphone se plus de batterie, donc écran noir, et moi je me dis bon ben c'est bon nickel, et je sors, putain ça tombe bien, je voulais plus lui parler, et sauf que le soir je le retrouve et il me fait bah du coup comme ça tu voulais plus me parler.
1: C'est-à-dire qu'il s'était mis en écran noir, mais il y avait encore la communication qui n'était pas finie.
0: Donc c'est un petit conseil, donc faites attention.
1: Jusqu'au bout. Mais de toute façon, moi je propose un truc, vous éteignez votre téléphone et par sécurité, jetez-le.
3: Jetez-le.
1: Bien sûr. Bon week-end, dans un instant, je vous emmène faire un tour au Puy du Fou.
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0: pas du tout à la bouche.
1: Ah oui.
0: Un personnage de dessin animé, quelque chose de dégoûtant, et évidemment, la célèbre ville moche.
2: Et ça, c'est fait exprès pour qu'on se mette des gens à dos.
3: Oui, bon, moi, j'ai la lettre, mais avec une revendication. On va te donner la lettre T. Vous avez interdiction de mettre terrassier comme métier à chaque fois.
0: T.
3: T. Sans le terrassier.
0: Tartelettier.
3: Ouais.
0: Tartelettier, c'est le.
3: Je suis pas sûr.
0: Si, il fait que des tartelettes. Ah, si. Quelque chose de dégoûtant. Télérama, ça marche?
3: Non.
0: Ah bon?
3: Ça se tente.
0: Ouais, mais bon, c'est pas faux.
3: Oh, Quentin Philippe!
0: Oh là là!

0: Mais vas-y, mais ça marche, vous.
1: Tulle, c'est mignon.
0: Mais non, mais c'est pas du jeu ou quoi.
1: C'est mignon, le centre-ville.
2: Tu rigoles ou quoi, Tulle?
1: Tulle, c'est mignon, le centre-ville.
3: Allez, attention,
1: tu vas pas aller
0: on fait une lettre.
1: Vers le haut, c'est dégueulasse.
3: On va aller plus vite que ça. Avec la lettre T.
0: Ouais.
3: Un fruit.
0: Tomate.
3: Et voilà.
4: Ah oui, c'est un fruit.
3: Qui a pris Corentin?
0: Morgane.
5: Oh, trop bien.
3: Corentin, tu sais, Morgane, on dirait qu'elle est folle de joie, mais dans une bibliothèque.
5: Ouais, ouais.
3: Je peux pas crier trop fort parce que je suis un enterrement. Oh, c'est super. Tu viens de gagner ton séjour au Pérou. Pour toi et la famille.
5: Merci.
3: Tu nous feras des photos.
5: Super, ça va être génial. Ah, carrément.
3: C'est

0: Ah, ouais, c'est con.
1: Moi, ouais, je peux vous dire que s'ils avaient fait ça chez moi, il y a un siècle, en Picardie, il n'y aurait pas grand monde. C'est le désert de la Renault Nevada, comme on dit. Allez, bisous à lundi.
2: Bisous.
1: Ah, c'est après.
3: Pour aujourd'hui, il revient lundi dès 7h sur Europe 2. 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

0: Europe 2, Pop Radio, avec à suivre 30 minutes non-stop avec la playlist Pop d'Europe 2. Je vous ai préparé Julien Doré, Paris Seychelles. Et il y aura également Bébé Rexha.
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2: Pour cet après-midi sur le Grand Est, de très belles éclaircies, mais aussi pas mal de nuages. Température maximale de 17 à 19 degrés. Demain samedi, encore des nuages, mais aussi de très belles éclaircies. Température maximale en légère hausse, on attend 22 degrés. Et puis dimanche, ce sera une assez belle journée et les températures resteront stationnaires par rapport à samedi. 22 degrés, bon début d'après-midi avec nous sur Europe de Pop Radio en Lorraine, avec à suivre Eric Prydz, Call on Me, et Alex Warren tout de suite avec Fever Dream.

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Le duo Miles Smith et Niall Horan sur Europe 2. 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

La playlist pop d'Europe 2 et nos deux derniers gagnants du jour sont Sylvain Chenet de Nancy et Stéphanie Serriès d'Eycourt.

0: Nancy. Et Stéphanie Sériès d'Eycourt. Stéphanie qui fête son anniversaire. Ben, ça tombe bien puisqu'ils repartent chacun avec des entrées pour le parc aquatique rue L'Antica. Dans quelques instants, le retour de 30 minutes de pop non-stop. Ce sera avec Mike Smith.
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0: Major Lazer, Skip the Use, Louisa, Orelsan, Zara Larsson, Big Flo, Yoli et beaucoup d'autres. 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À suivre sur Europe 2, Milky avec David Guetta.
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0: qualité.
1: Les qualités. Mais là, il faut avoir la bonne vue, là. Hein. Parce que c'est écrit tout petit, je crois.
0: Ah, les qualités, oui.
1: Ouais.
2: Ça se gratte pas, le milieu. Parce que j'étais en train de le gratter depuis tout à l'heure, ça se gratte pas.
3: Non, bah, si, ça part pas.
2: Alors, qu'est-ce qu'on a, mon petit Corentin? Corentin, c'est le juge d'arbitre.
4: Découvrez deux fois le signe vierge sous les étoiles pour remporter le gain. Il y a peau.
2: Et la qualité?
4: Et après, découvrez deux qualités identiques. Nous avons consciencieux, prévoyant, créatif, réservé.
2: Et ça, c'est quoi, ça, bonus?
4: Ah oui, attends.
2: Je gratte. Hein. moi, je gratte tout. Tu sais ce qu'on fait? On fait une belle équipe parce que je gratte, il regarde.
5: Ouais, et moi, je paye.
2: On fait vraiment une belle équipe. Bah, tu payes, ça t'a pas ruiné depuis le début.

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1: Vous êtes prêts pour le jeu que l'on va faire maintenant, c'est le décalé quiz. Si vous deviez m'expliquer le décalé quiz, monsieur Corentin, vous l'expliqueriez comment?
2: Tu vas commencer par nous poser une question. Par poser une question. On ne répond pas à la première question. Tu vas nous poser une deuxième et là on répond
1: à la première
2: question.
1: Non, à la question d'avant.
3: Oui, c'est ça.
1: Parce que si tu citais la troisième question, tu réponds pas à la première.
4: Ah, oui, c'est ça.
1: Sinon, c'est con, c'est toujours la même.
4: Bleu serait plus facile. Bleu.

0: Vous êtes le maillon faible.
1: Voilà. Vito, quel mot n'arrêtez pas de dire Karine Le Marchand sur ses lives TikTok? Nat, si on parle de son métier, on peut dire qu'Alain Afflelou est
2: gay.
1: Pietre, comment appelle-t-on une personne privée de la vue?
3: Un opticien.
1: Corentin, qui a chanté la chanson Où sont les femmes?
0: Un aveugle.
1: Tony, quel mot d'argot commençant par un P désigne un alcoolique?
0: Dave.
1: Où sont les femmes?
0: Patrick Juvet.
1: Vito, qu'est-ce qui est gros, rempli de vin et qui se conserve dans les caves?
4: Un pochetron.
1: Oui. Nat, qui a le rôle d'Obélix dans les quatre premiers films de la franchise?
2: Un tonneau de vin.
1: Oui, Pietre, quel type de personne portant un nez rouge et la mascotte du McDo?
3: Gérard Depardieu.
1: Corentin, quelle personnalité est apparue dans la bande-annonce de Scary Movie et aussi ancienne belle-fille de Tina Turner?
0: Un clown.
1: Voilà. Il y en a encore. Tony, Capri, Marco Materazzi le soir de la finale de la Coupe du Monde 2006.
0: Un Tina Turner.
1: Oui, Vito, que donne-t-on généralement à une personne avec qui on veut se marier?
0: Un coup de boule.
1: Nat, pour se protéger des maladies sexuellement transmissibles, que peut mettre un homme sur son sexe?
2: Une alliance.
1: Oui, Pietre, que doit-on mâcher si on veut faire des bulles?
3: Une capote.
1: Oui. Corentin, comment appelle-t-on une personne âgée, très diminuée physiquement et mentalement?
0: Un chewing-gum.
1: Tony,

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0: 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Lequel est le truc de fin du maillon faible ?
2: M'a dit éliminé.
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0: Ah, ça sent bon là, hein. À vendredi 15h45, je vous souhaite un bon week-end.
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0: suis coincé, je pense que c'est dans les cervicales et ça se répand dans mon bras, ça me saoule. Ouais,
1: à l'hôpital du dos, là, tu vois.
0: Allez, je vais...
2: Pareil.
1: L'hôpital du dos.
0: Mais toi
1: mais
0: aussi.
1: Tout à l'heure, il t'a dit, je vais à l'hôpital du dos.
0: Mais si, parce que c'est une clinique qui fait que le dos.
3: Ah non, peut-être mais qu'elle drôle. A passé les examens, du coup.
0: Qu'est-ce que t'as eu? Ils t'ont dit quoi? Il t'a dit quoi, le docteur?
2: Je suis allée voir un ostéo, je sais pas, j'ai trop poussé en fait, je me suis bloquée les cervicales et du coup je suis coincée quoi.
4: Mais tu t'es bloquée les cervicales en quoi faisant vu que t'étais au lit,
2: en toussant comme une dératée.
0: Et donc il t'a dit vous avez les cervicales coincées et il te dit que ça va partir comment?
2: Il m'a manipulé et je prends des médicaments et du coup les médicaments ça me fait quand même aller pas mal aux toilettes donc je suis ravie.
1: Ah ouais.
3: Oh la pauvre.
0: Ouais, si je sais de quoi elle parle. Si parce que si quand tu te prends les médicaments ça te ravage un peu l'estomac et un peu aux toilettes aussi.
4: Donc il faut choisir quoi.
0: Et ça soigne pas tant que ça le dos d'ailleurs, c'est ça qui est pire.
4: Mais non, ça fait beaucoup marrer les médecins.
3: C'est marrant, il y a beaucoup d'anti-inflammatoires avec toi.
0: Demain, je vous dirai ce que. Demain, je commence l'émission en vous disant ce que j'ai.
4: Donc là, l'hôpital du dos, là.
1: Probiotiques.
0: Comment?
4: Tu te pointes à l'hôpital du dos, tu dis j'ai mal au pied, c'est marrant.
0: Demain.
1: Mais voilà, l'hôpital du pied.
0: Parce que c'est un copain à moi qui est spécialiste de ça, qui ne fait que les blocages de vertèbres et tout machin.
3: D'accord.
0: Donc je vais pas aller voir un podologue pour mon dos. Je vais tout de suite avoir une imagerie pour savoir ce que j'ai.
1: Mais peut-être que t'as des problèmes de pied, du coup ça te fait un déséquilibre au niveau du dos. Moi je te dis ça parce que j'ai fait 2 ans de médecine.
0: C'est déjà des producteurs. Je te fais un gros bisou, ma petite Aurore, que tout se passe bien. Bisous, ma belle. Bisous, courage, ça va aller. Passez-moi Pierre, ça va Pierre?
3: C'est un rhumatologue que tu vas voir.
0: Non.
1: Mais il n'y a pas un rhume. Il a mal au dos.
4: Là, il va à un hôpital de dos. C'est un hôpital, il est que dodo.
1: Voilà.
4: Ils sont tous dodo dans l'hôpital.
0: Il est dodologue. Il fait que les dos.
4: Je vous vois pas, vous êtes où?
0: Je suis dodo. Il te parle de dos, tu le payes dodo. D'ailleurs, il te reconnaît jamais. Il te voit dodo.
3: Un chiropracticien.
0: Mais non, ça c'est autre chose. C'est un médecin du dos.
3: C'est un spécialiste de la colonne vertébrale.
0: Écoutez, vous savez quoi? J'y vais demain. Entre les deux émissions.
3: Et tu me dis comment il s'appelle?
0: Je ramène sa carte de visite après, promis, je me souviens. Okay. On prend Pierre, ça va mon Pierre?
3: Ah, il y a l'orthopédiste, sinon, aussi.
0: Non, c'est pas ça. Oui, Pierre, raconte-moi, qu'est-ce qui va pas? Qu'est-ce qui te saoule?
5: Ah bah moi, c'est mon chef, tu vois. Mon chef, parce que je suis au travail, et puis c'est le genre de gars à courir dans tous les sens pour avoir l'air occupé, et ne rien faire toute la journée.
0: Ah oh, bah c'est un chef!
5: Bah oui, non, mais quand même.
4: C'est

0: L'accent est mis sur les violences sexistes et sexuelles en renforçant la prévention et en adaptant les équipements. D'ici 2030, l'exécutif veut également former les salariés à identifier les signaux d'alerte en matière de santé mentale. Autre piste, l'utilisation de signes distinctifs pour les salariés récemment recrutés pour mieux prévenir les accidents de travail chez les jeunes. Encore du travail justement pour l'équipe de France de foot, un peu dans le flou après la défaite face aux Ivoiriens hier soir. Les Français se sont inclinés 2-1 à Nantes contre les éléphants pour le premier match de préparation à la Coupe du Monde. Les Bleus devront retrouver des couleurs lundi à Lille contre l'Irlande du Nord pour se redonner confiance avant de s'envoler pour les États-Unis. Et il faudra se mettre au niveau aussi pour les arbitres. Cette Coupe du Monde amène avec elle de nombreux changements. Les petits malins habitués à gagner du temps sur le terrain vont devoir presser le pas. Les joueurs auront 10 secondes maximum pour quitter la pelouse lors d'un remplacement. Interdiction aussi de se couvrir la bouche lors de conversations conflictuelles sous peine d'être exclu. La VAR, l'assistant vidéo, sera renforcée également. De nouvelles règles mises en place dès le 11 juin pour le premier match entre le Mexique et l'Afrique du Sud. Côté ciel, les nuages occupent le terrain cet après-midi, même si le soleil trouve parfois la faille pour se montrer. Des éclaircies plus affirmées en direction du sud-est. Il fait beau et il fait bon entre l'Hérault, le Gard jusqu'à la principauté monégasque. Le pays sera coupé en deux demain avec de la grisaille et des averses dans la moitié nord, alors que le sud profitera encore du soleil et de températures un peu plus agréables. 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
1: Merci Jérémy, on se retrouve tout à l'heure à 17h pour un nouveau point actu. Profitez bien, c'est le début du week-end, il commence bien forcément puisque c'est Coé sur Europe 2.

0: tirer des lattes à son fils.
1: Mais non, ouais,
2: de l'herbe ou du shit.
0: Oh, mais tu crois que j'ai demandé. Enfin,
3: parce que
0: voilà.
3: Ça partir de quel âge? Moi, j'ai pas d'enfant, donc.
0: Comment?
3: Ça partir de quel âge normalement?
0: C'est interdit en théorie. Il y a pas d'âge.
2: Ah,
0: c'est
2: ça. Ah, c'est chaud de faire ça.
0: Comment au même âge que Snoop Dogg, ce qui peut quand même lui amener.
4: Babylone.
0: Et t'imagines un peu.
5: Non, c'est n'importe quoi.
0: Déjà fumer aujourd'hui à côté de ses enfants.
3: Dérangeant.
0: Ça dérangeait pas nos parents.
5: Non. À l'époque, non.
3: Dans la voiture.
0: Moi, mes parents, je me souviens, on partait des fois dans le sud de la France, il y avait 1000 km en GS, tu sais, avec la suspension qui se levait et qui baissait. Fenêtre fermée, la clope au bec. Moi, je voyais plus mes parents, c'est simple. Je les voyais plus.
3: Aquarium.
0: Et même mes parents, je viens de comprendre pourquoi ils roulaient avec les feux anti-brouillard tout le temps. Parce que
3: pour eux. Il fait dégueulasse.
0: Mes parents, ils traversaient la France, ils devaient dire putain, on arrive dans le sud, il y a encore du brouillard. C'est quand même incroyable. Et nos parents fumaient sans aucun problème. Et
2: ils n'ouvraient pas la fenêtre.
0: Aujourd'hui, les parents modernes, quand ils fument à la maison, généralement, ils ouvrent la fenêtre. Ils fument à la fenêtre, ou ils aèrent un petit peu, ça a changé.
4: Ou ils mettent les enfants dans le coffre.
0: T'as assez peu de parents qui vont dans la chambre de leur gamin de 5 ans en fumant une clope en disant écoute, faut qu'on parle de tes notes là. Il est où ton cendrier? Attends, t'as pas, c'est vrai que t'as
3: Non, mais tous les films, tu regardes des années 60-70 où les gens ils fumaient dans le lit.
0: Ouais. Ils se réveillaient le matin, ils s'asseyaient une clope. Dans la chambre.
2: Mais même à la télé, ça fumait.
0: Quel est le truc des fois que vous avez permis à vos enfants que vous regrettez aujourd'hui? Là, on va pas parler de drogue évidemment. Mais le truc que vous avez peut-être dit à vos stouf. Est-ce qu'il y a un truc des fois que t'as permis à tes enfants?
5: Ah, il y a plusieurs choses, oui. Par exemple, il y a, je leur ai permis de se servir eux-mêmes les gâteaux à 4 heures ou quand ils ont faim, en fait, tout simplement.
0: Bah, heureusement. Quand ils ont faim, ils ont pas.
5: Non, en fait,
3: ils mangent n'importe quelle heure.
5: C'est ça, voilà.
0: Non, c'est pas ça que t'as dit. T'as dit, je leur ai permis de prendre un gâteau quand ils ont faim. Bah heureusement.
5: De se servir eux-mêmes. Ils ont le droit d'ouvrir le placard dès qu'ils ont faim et de se servir.
0: Je leur ai permis de prendre de l'eau quand ils avaient soif.
5: Mais non, mais donc en fait, finalement, bah, le petit dernier, il sait où sont les gâteaux, et puis à n'importe quelle heure, il va ouvrir le placard à gâteaux, et puis hop, il se sert, et voilà.
0: Laisse faire le temps, bientôt il passera plus à la porte.
3: Oui, c'est ça.
0: Voilà, Pietro.
3: Bah, moi, j'ai permis à mes enfants de vivre avec quelqu'un de plus.

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2: J'ai posé cette question sur la fête des mères. Jackie Stallone, la mère de Sylvester Stallone, oui, était à la fois astrologue et catcheuse. Vrai ou fausse touffe?
3: Bah du coup, j'ai eu le temps d'aller vérifier.
4: Ah bah oui.
5: Mais elle est maligne.
2: Voilà.
3: Il y a marqué... Alors oui, effectivement, oui, elle était voyante astrologue et

0: Et il paraît que c'est le même que le père que de McConaughey. Tu vois l'acteur de
1: Interstellar. Oui, oui, oui.
0: Il paraît qu'ils ont le même père.
1: Mais non.
0: Ils le savent pas, mais il paraît qu'ils ont le même père.
1: Fou. Fou.
2: Génial.
3: Ouais, fou. Ah, oui, c'est ils le savent pas, toi
1: non,
3: tu le sais, toi.
1: Fou.
3: Ah,
0: ils le savent, mais ils le savaient pas au début.
1: Fou. Ah, oui. Tu le dis avant de parler la prochaine fois pour donner une info. Ah, oui. La mère de Cristiano Ronaldo, elle est pour toi celle-là.
0: Merci.
1: L'a appelé Cristiano en référence à Christian Cricri d'amour d'Hélène et les garçons parce qu'elle le regardait au Portugal tous les jours.
0: C'est fort possible, ça j'y crois
1: pas. C'est fort faux.
3: Dommage.
1: Et la mère de Bruno Mars, Vito, a choisi le prénom de son fils en voyant qu'à la naissance, il ressemblait à un catcheur qu'elle admirait.
2: Mais non.
1: Eh ben si, c'est vrai. Quand t'as un bébé qui ressemble à la gueule d'un catcheur, c'est que bon, c'est pas beau.
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2: Noémie, qu'est-ce que tu fais comme métier, Noémie?
3: Je travaille dans un foyer de vie pour personnes en situation de handicap.
2: Wow, c'est bien ça, bravo, quel métier courageux. Écoute-moi bien, tu vas entendre la voix de l'intelligence artificielle. Il faut marquer le plus de points. Si tu as le plus de points à la fin, tu pourras me dire enveloppe 1 ou enveloppe 2. À l'intérieur, 20 euros.
4: Non, je me concentre.
2: Ou 200 euros.
4: Je fais, allez.
2: Attention, écoutez bien, tendez l'oreille. Tony, toi aussi, c'est surtout toi qui joues.
4: Je vais essayer.
2: On y va.
5: Moussaka. Moustache. Mousse à raser. Moustique, mousquetaire du cardinal de Richelieu.
2: Quelle proposition est une vraie mousse?
4: Quoi?
3: La mousse
4: au chocolat.
2: Il n'y a pas mousse
3: la
2: au chocolat.
3: La mousse à raser.
2: Mais oui, mousse à raser, mais il n'y a pas mousse au chocolat.
4: J'ai pas de mémoire, donc j'ai tenté mousse au chocolat.
2: C'était mousse à raser, un point pour ma petite Noémie. Mais mec, il m'invente mousse au chocolat, alors qu'il n'y a pas mousse au chocolat.
4: J'ai oublié les deux premiers, je me suis dit,
6: il y a
4: mousse au chocolat.
6: Il y avait la moussaka, ça n'a rien
2: bon,
6: à voir.
2: Attendez, ah, oui. Alors attention, reconcentrez-vous. Deuxième liste.
5: Arbre à chat, arbre à cadabra, arbre à gland, arbrisseau, arbéloa entre dans la surface. Il tire et bute.
2: Quel animal est cité dans cette liste?

0: Gladiator Léon. Slumdog Millionnaire.
1: Quel nom de film n'existe pas?
2: Rock Academy.
3: Non, Rock Academy, il existe.
4: Eh oui. Putain, je l'avais, je l'ai déjà de perdre.
3: Gladiator Léon.
5: Je me rappelle
4: Gladiator Léon.
5: Non, mais il y a Slumdog, mais il existe. Je me rappelle pas de celui qui n'existe pas parce qu'il existe
1: Gladiator Léon. Est-ce que tu crois que Gladiator Léon, ça existe?
5: Oui, mais j'ai retenu Gladiator, pas Léon.
1: Mais enfin, Noémie, Rock Academy, c'est moi qui l'ai doublé en plus.
4: Ah oui, c'est vrai.
1: C'est moi
4: oui.
1: qui faisais la voix de Jack Black.
2: Ah, c'est même pas.
1: On va pas faire un gros score, celui-là. Mais bon, quand même, pourquoi tu ris, toi, vidéo? C'est vrai qu'il l'a vu, lui.
4: C'est vrai qu'il a pas fait un gros score.
1: C'est vrai que c'est une bouse.
6: Il est génial, ce film. C'est de fou. Aussi.
1: Merci.
5: Mais je savais pas que c'était ta voix.
7: T'es sérieux, tu lui dis gentiment ou...
1: Non, ça a été un très gros succès aux États-Unis.
5: Super succès.
1: Pas vraiment Black, en France. C'est perdu.
4: Ah bah oui, tant pis. Hein.
1: C'est perdu, Noémie.
4: T'as perdu face à Tony quand même.
1: Je garde les sous.
5: Et franchement, j'ai tout donné.
1: Franchement, il dit. Eh non, ils sont pas égalité.
5: Il y a deux.
1: Ah oui, ils sont deux.
5: Il y a deux.
1: Ah oui. Je crois que je viens de tout déchirer.
5: C'est pas grave.
1: J'en ai plus. J'ai plus de questions, j'ai plus rien.
5: Pile ou face, Noémie.
1: Et là, vraiment, c'est qu'on est au bout de nos arguments. Pile ou face.
2: Pile.
1: Pile, tu gagnes la possibilité d'avoir les enveloppes, d'accord?
2: Ok.
7: Tu sais quel côté est pile, quel côté est face?
1: Bien sûr.
7: D'accord.
1: Côté pile, c'est là où c'est pas face.
4: Non, le côté face, c'est là où il y a la face du gars. Face, ouais.
1: C'est quoi, c'est pile ou c'est face?
5: C'est pile.
4: Quoi, le côté face, c'est là où il y a la face du gars?
7: Ça, c'est
4: oui, face. C'est là où il y a le visage.
7: C'est face.
1: Et elle avait dit pile.
5: Ouais. Oui, mais parce que tu

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1: Est-ce que je peux en savoir un petit peu plus sur ce que vous aviez tenté de raconter en début d'émission, monsieur Corentin, puisque je crois que vous allez balancer sur quelqu'un de l'équipe.
2: Une spécialité culinaire qui a été inventée hier soir.
1: Alors, de qui?
3: De Tony, notre cher producteur.
1: C'était encore un dîner dans lequel je n'étais pas convié. C'est fou.
3: Mais c'est pas ça, ils s'incrustent à la maison, les deux, ils dorment à la maison et tout. C'est des fous, deux.
4: Je savais pas que tu cuisinais un peu, toi, tu fais des.
2: Alors, attends, la technique de Tony, en fait, c'est moi. Voilà, c'est ça. Mais c'est moi qui prépare tout, qui cuisine pendant une heure. Lui, il se pointe les deux dernières minutes, il met. Trois conneries, et après, quand on sert à table, il fait « Alors, je vous ai préparé !»
1: Alors, c'était quoi?
2: Alors, c'est à la base, j'avais ramené une saucisse de Toulouse de mon boucher.
1: Ah, donc, pour un truc pas prévu, tu te balades toujours avec une saucisse?
2: Non, en fait, je l'avais ramené pour le match samedi, elle était toujours dans le frigo.
1: Bien sûr, bien sûr.
2: Et du coup, on s'est fait pâte au pesto, saucisse et tout. Et puis, au moment de cuisiner.
1: Ça va pas arranger ton ventre, Jean Bidou.
2: Non, non, non. Pâte au pesto. Alors, raconte à Corentin, parce que c'est toi qui as vu la scène, moi, j'ai pas vu la scène.
3: Et du coup, bah, comme l'a dit Pietre, à la fin, Tony arrive pour mettre.
5: Attends,
3: rajouter quelque chose voudrais, avec la saucisse.
5: Je voudrais juste lui dire un truc.
1: Oui.
5: C'est que. Quand lui dit rajouter deux trucs, c'est la saucisse, lui, il a cuit comme ça.
2: Non,
5: s'en
2: fout, c'est des
5: j'arrive,
2: détails.
5: Je coupe les oignons, je mets des
2: aromates. Okay, mais c'est moi qui ai essayé de
6: concis et précis pour les auditeurs.
1: Et, voilà. Et vous êtes d'une lourdeur, on dirait une grand-mère qui explique un truc qui met deux plombes.
6: Ouais, mais les auditeurs comprennent bien.
3: Ça n'est pas le plus important. Et là, je vais dans la cuisine et je vois Tony qui prépare les oignons, qui remue les oignons, les saucisses et tout. À un moment, il pose la cuillère sur la poêle et il se gratte l'arrêt.
5: Non,
3: je te jure, c'est vrai.
2: Attendez.
3: Vraiment, je dis rien. Vraiment. Il se gratte l'eau de l'arrêt comme ça. Après, il se retourne, il parle et puis il reprend la cuillère. Et là, la cuillère, elle tombe dans la sauce.
4: Ah non.
3: Et là, il la rattrape. Il fait, oh putain, merde. Et donc, du coup, je me suis dit, là, en fait.
5: C'est pas vrai.
3: On a.
2: C'est plus la saucisse.
3: Ouais, c'est la saucisse.
2: La saucisse. Ouais,
3: la saucisse à Toto.
2: Et il a inventé la saucisse
5: à Toto. J'ai juste pris mon caleçon.
2: Non.
5: L'élastique, je l'ai remonté.
2: Eh ben, tu sais quoi? C'était pas dégueu.
1: Eh oui. Est-ce que c'est pas ce petit épice qu'on ne trouve pas dans le commerce?
2: Et voilà, si on ouvre un resto, au menu, voilà. On mettra la saucisse à Toto.
1: Voilà, il y aura herbe de Provence, il y aura cubain et il y aura Red Toto. Très bien.
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1: Laissons le temps à Gaëlle de s'installer, à Justine et à Romain. Bonjour ma petite Gaëlle.
2: Bonjour.
1: Bonjour Gaëlle. Elle est secrétaire à quai. Dans quelle ville Gaëlle?
2: Contamine-sur-Arve.
3: Contamine. Pendant le Covid, ça devait être sympa. Ouais, là.
1: Avec les gens de Contamine, ils mettaient trois masques les uns sur les autres. C'est à côté de quelle ville?
2: C'est à côté d'Annemasse.
1: D'accord, très bien.
2: En Savoie.
1: Ouais, voilà. D'accord, c'est là que je l'aurais mis. Justine, elle fait quoi dans la vie, ma petite Justine?
4: Elle est assistante de direction une société de bâtiment.
1: Ah bah, je sais bien, mais elle habite où? C'est dans quel coin, tout ça?
4: Dans la métropole lilloise, c'est sur Avelin.
1: Voilà, t'as vu qu'il fait un beau petit temps de merde dans la métropole lilloise aujourd'hui, t'as vu?
4: Effectivement.
1: C'est moins la fête. C'est moins la fête. Ah bah, à Beauvais, c'est pas mieux non plus. Bon, avec moi, Romain, comment ça va, Romain?
5: Ben, ça va, et toi?
1: Ça va, Romain, qu'est-ce que tu fais comme métier?
5: Je suis facteur.
3: Trop bien.
1: Le facteur de Beauvais. Le facteur qui amène des
3: quel véhicule?
1: Quand, ouais, ils t'ont mis le vélo électrique, ils t'ont mis quoi?
3: Kangoo.
5: Véhicule électrique, une voiture.
1: Ah, oh, c'est bien, il est chef, lui.
6: Ouais. Ils me font péter un plomb, les postiers.
1: Pourquoi?
6: C'est quand ils sonnent pas à la maison, parce qu'il y a ma femme en ce moment à la maison, et qu'ils te laissent le passage, tu sais, le truc de passage, là, et que tu es obligé d'aller à la poste après.
7: Ouais, c'est souvent ça, maintenant.
6: Pourquoi ils sonnent pas? On est au rez-de-chaussée,
7: et on est là,
6: plus.
7: Et on est là, souvent.
1: Ouais. Je suis d'accord, je suis d'accord. Mmh. Tu pourras en parler à tes collègues, Romain, s'il te plaît?

0: Je suis d'accord, je suis d'accord. Tu pourras en parler à tes collègues, Romain, s'il te plaît.
1: Je vais passer le message.
2: Oui, oui, j'en parlerai, il n'y a pas de souci. Mais en fait, on perd plus de temps à laisser un avis de passage que de donner le colis.
3: Pourquoi vous ne sonnez pas alors?
0: Parce que tu es peut-être tombé sur un feignant qui n'a pas compris qu'il perd plus de temps à faire l'avis de passage.
3: C'est pas faux.
0: Donc, nous allons jouer. Écoutez-moi bien. Chacun va avoir une question. Celui qui a mis le plus de points pourra choper une enveloppe. J'ai trois enveloppes, l'enveloppe numéro 1, la numéro 2, la numéro 3. Il y a à l'intérieur 10 euros, 1 euro, 100 euros. Celui qui va gagner, écoutez-moi bien ma petite Justine et ma petite Gaëlle, celui ou celle qui va gagner, prend l'enveloppe de son choix, distribue les autres enveloppes. Sauf que, en ayant gagné, il va peut-être se garder la plus petite enveloppe et il aura donné 100 euros à quelqu'un qui n'aura toujours pas compris la question. D'accord ?
4: Allez.
0: Bien, on va réviser aujourd'hui. Est-ce que t'étais bonne en orthographe, Justine ?
4: Normalement, oui.
0: C'est génial, voici la physique-chimie. Ah, j'aime bien ça, j'ai l'impression d'être le prof qui sort interro et tout. Écoute bien, Justine, commence par toi. Justine, les trois états de l'eau sont liquide, solide et humide, gazeux ou anisé.
4: Gazeux.
0: Voilà, je te mets un point, Justine. C'est très bien.
5: Elle est lassée, hein.
0: Justine.
1: Ah oui, anisé aussi.
0: One point. Il me fatigue. Romain, c'est Romain, c'est ça?
2: Ouais.
0: Romain, que se passe-t-il quand un circuit électrique est ouvert? Le courant ne passe plus, donc l'ampoule s'éteint. Le courant passe parfaitement, donc l'ampoule s'allume. Ou on peut faire une course de Renault Zoé?
2: La première, ça s'éteint.
0: Oui, quand le circuit est ouvert,
1: oui, clac, forcément.
0: C'est éteint, il n'y a plus d'électricité. Romain, je te mets un point. Nous avons... Justine, on vient de le faire. Et tu suis, toi?
6: C'est Gaëlle.
0: Ah, mais c'est l'autre qui suit pas.
7: J'ai goûté autre chose.
0: Comment se déplace la lumière? Elle est compliquée, celle-là. En ligne droite,

0: en formant un 8 ou dans une camionnette géante conduite par un électricien.
1: Comment se forme la lumière?
0: Comment se
2: déplace
0: la lumière?
1: Comment se déclenche la lumière?
0: Se déplace. Ça va sinon le test d'oreille, il a été fait récemment?
1: Oui, ça a été fait, oui.
0: T'as bien des cas. Alors donc?
1: Non, je dirais en ligne droite.
0: Et en ligne droite, voilà, vous m'avez mis un point chacun. Ouais. Très bien, nous sommes sur des bons spécimens. Question de rapidité.
2: Pour tout le monde.
0: Hein.
3: Pour lui qui crie son nom. Ok, oui, faut peut-être qu'ils crissent leur prénom.
4: Ouais, il faut qu'ils crissent leur prénom.
3: Crissez votre

0: Donc vous crierez, vous allez crisser votre prénom, comme dirait Vito. Par exemple, Justine, nanana. Danélie, nanana. Va falloir que ça aille vite. Écoutez bien, voici la question. À part le jaune, le rouge et le vert, donnez-moi une couleur de l'arc-en-ciel.
1: Bleu.
2: Justine.
0: Ah, Romain, bleu, Romain. Voilà, bim. C'est Romain, allez, bravo pour Romain.
3: Bravo, Romain.
0: Bravo, il y avait bleu, il y avait violet, il y avait orange, il y avait le fameux...
3: Indigo.
0: Indigo, voilà,
3: et
0: comme
3: le,
0: les parkings.
3: Et le blouge.
0: Voilà, attention, tu fais quoi? Tu prends quelle enveloppe, Romain?
1: Je prends la numéro 2.
0: La numéro 2, attention, enveloppe numéro 2. Attends, bouge, ne bouge pas, je la prends, je marque, ça c'est Romain. Laquelle tu donnes à Justine?
1: Je donne à Justine la 3.
0: La 3, Justine, allez hop là, bam. Et laquelle du... C'est con. ah oui, bien sûr. Alors, tu veux savoir... Il est con. A-t-il pris pour lui les 100 euros? Il est bien sans rendre compte, il l'a dit en le disant. Mais il va quand même pousser sa question jusqu'au bout. Et la dernière, tu la donnes à qui? Tu la donnes à... Gaël, tu as raison.
1: Gaël, c'est ça, c'est Gaël.
0: Tu as raison, voilà. Est-ce que tu as gagné les 100 euros? Est-ce que tu as donné les 100 euros à quelqu'un qui ne les méritait pas? Justine, de Lille.
2: Oui.
0: J'ouvre ton enveloppe. À l'intérieur de l'enveloppe de Justine, 10 euros.
3: On ne sait jamais quoi faire. On applaudit mollement.
0: Tu applaudis d'une main, ça ne fait pas de bruit. Justine, je t'envoie les 10 euros, je te fais un énorme bisou. Bisous, ma Justine.
2: Continue, merci beaucoup.
0: Continue de nous écouter. Ça veut dire que Romain, il a encore la possibilité d'avoir les 100 euros.
3: Ah oui.
1: Une chance sur deux.
0: Et il a aussi la possibilité d'avoir 1 euro.
4: La fameuse question.
3: Est-ce qu'on tente le switch?
2: 100 euros.
0: Romain, j'ouvre la tienne ou j'ouvre celle de Gaël?
1: Allez, ouvre celle de Gaël.
0: Attends, déjà, je pose la question.
3: Allez.
0: Est-ce que tu gardes ton enveloppe ou est-ce que tu changes?
3: Je change rien.
1: Ouais, non, je la garde.
3: Ah, normalement.
0: À chaque fois, il garde et à chaque fois, il faut changer.
3: Ouais, la proba, elle prouve qu'il faut changer.
0: Tu gardes la 2.
3: Tu veux.
0: Tu gardes la
1: 2.
0: Et donc là, je fais quoi? J'ouvre laquelle?
1: Tu ouvres celle de Gaël.
0: Je vais ouvrir celle de Gaël. Tu veux savoir ce qu'il y a dedans ou je te fais un avis de passage et je te demanderai de venir entre 10h et 16h? Je te demanderai de venir entre 10h et 16h, mais évite 11h15, on est en pause, et 13h40, on n'est pas encore rentré.
1: Non, tu vas perdre du temps pour faire l'avis de passage.
0: Gaël, j'ouvre l'enveloppe de Gaël. Voilà, mais...

0: Oh bah bisous.
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0: Aurore, tu es la gagnante des 10 000 euros du triple mix. Ah,
3: incroyable, merci beaucoup.
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2: À tous ceux qui piquent toujours la fraise en déco sur le gâteau. On les connaît, c'est aussi ceux qui piquent le joyeux anniversaire en pâte d'amande. Et aux mêmes qui ne mangent que les fraises sur la tarte aux fraises. Et aux autres qui vont manger ce qui reste.

0: Mais non. Ah, c'est interdit au...
1: Ah bon ? Il a pris 184 euros d'amende.
2: Mais non.
3: Il n'y a pas de raison. Dès que t'es sur un truc qui roule, t'as pas le droit de...
4: Non,
3: t'as
4: mais
3: pas
4: attends,
2: le droit.
4: Ouais.
2: T'as pas le droit d'être le téléphone portable.
3: Bah c'est si, la loi, non, c'est comme
0: mais
3: ça.
0: Oh.
1: Hey, tout le monde bien, mon petit bonhomme, ça va pas, ça ne va pas se passer comme ça.
0: Hein. Levez-vous, je vais vous fouiller.
1: Et attends, qu'est-ce qu'il y a de la schnouf qui est planqué en dessous, non ? Dans les roues, il y a un truc, c'est quand même un truc de... C'est hallucinant. Est-ce que vous avez déjà eu, vous, une petite punition que vous avez trouvée stupide ou injuste ?
3: Stupide. Moi, une fois, dans un peu le même délire du téléphone, c'est que je me grattais l'oreille, en fait, vraiment, je me grattais l'oreille. Et le mec, j'ai pris une route, il y avait une voiture de police, et pareil, il m'a fait le plan.

0: j'ai, pour moi, je suis passé au vert. Et puis je vous ai vu derrière, donc fallait être con quand même pour griller le feu. Et ben il m'a dit non, et le gars il m'a serré, il m'avait enlevé 3 ou 4 points à l'époque.
1: C'est des fois.
0: Feu rouge ça. Et une fois il y a eu une injustice. Une autre. Je suis au téléphone. Mon téléphone, je vous assure, je n'y fais plus attention. Et là, coup de fil, j'attendais un coup de fil important. Je le prends dans les mains. Je réponds.
2: Aïe.
0: Police sur le côté.
2: Ah bah oui, bah la nuit, du coup, c'est normal là.
0: Monsieur Coé, téléphone. Je lui dis, putain, je suis désolé, je l'ai pris, j'avais une urgence et tout. Et je vois dans mon rétro le mec derrière au téléphone. Et je dis, par contre, le mec derrière, il a son téléphone. Et bah, ils se sont arrêtés, ils ont pris le mec derrière. Et bah, l'injustice, c'était pour le mec qui était derrière moi.
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4: Merci d'être là sur Europe 2, 17h02. Le week-end démarre bien, il démarre avec toute l'équipe Coé sur Europe 2. C'est jusqu'à 18h. On va retrouver l'équipe dans un instant avec le jeu Essayez de ne pas rire. D'abord l'actu.
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4: 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Jérémy Desiderati, salut Jérémy.
6: Salut Quentin, bonjour à tous. Les températures sont fraîches, mais les conditions sont calmes en cette fin d'après-midi. Les nuages vont se renforcer dans la moitié nord dès demain. Je reviens sur la météo dans moins de deux minutes. Tous les regards d'abord sont braqués en direction du Gers. Les résultats de l'autopsie du corps retrouvé hier doivent être dévoilés d'ici ce soir. Ils devraient confirmer qu'il s'agit bien de Liana, la petite fille de 11 ans disparue depuis une semaine. Des analyses qui devront également indiquer si la victime a subi des violences sexuelles. Le principal suspect était visé depuis des mois par plusieurs plaintes, notamment pour des violences sexuelles sur mineurs, des faits pour lesquels il n'a jamais été entendu. Et ce drame crée des remous au plus haut sommet de l'État. Lors d'une réunion à Matignon aujourd'hui, Sébastien Lecornu s'est dit particulièrement choqué par cette affaire. Les membres du gouvernement ont fait état d'éléments accablants dans la procédure à tous les niveaux. Un peu plus tôt dans la journée, Emmanuel Macron a déploré un dysfonctionnement de la justice inacceptable. À l'étranger, les tensions sont toujours vives. Au Moyen-Orient, l'Iran a tiré des missiles d'avertissement ces dernières heures contre deux navires américains et affirme les avoir contraints à quitter la mer d'Oman.

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1: Je suis tombé sur une vidéo, plein de vidéos marrantes. Et je me suis dit que des fois, il y a tout et n'importe quoi. On va faire le essaye de ne pas rire. Je vais vous passer des extraits audio. Le but, c'est qu'aucun d'entre vous ne craque et ne rigole. D'accord ? Okay. Je joue avec vous tous. Donc, je vous demande de faire poker face.
2: Et si on rigole pas vraiment du tout,
1: Vous rigolez pas. Ce sera juste un moment pénible.
3: Attention, je suis très mauvais public pour ce genre de jeu.
1: Ah oui ?
2: Oui, vous êtes prêts.
1: Okay. Attention. Alors, je ne dis pas ce que vous allez écouter en plus. Okay. Ça peut être tout et n'importe quoi. Premier son.
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1: Personne.

0: très bizarre quand même.
1: C'est étrange, on ne sait pas ce qui s'est passé, nous n'avons que le son. Ça va, Tony? Un petit jeune.
2: Heureusement que ça parle anglais parce que sinon je pars direct.
3: Allez. Sciences Po, ça se marre.
1: Ah, Sciences Po. Allez, attention, attention. Allez, on ne rit pas, on y va.

0: Jerry, c'est ma faute, Jerry. Allez, le dernier. Après, on aura des gens qui sont pas contents. Attention, le dernier. Là, vous me faites un poker face. Personne ne rit.
1: 2-0 pour l'équipe de France et qu'on ramène l'euro et qu'on reprenne celle de l'Espagne de l'équipe de l'Euro 2000 il y a 4 ans et qu'on la reprenne, effectivement, qu'on la reprenne, cette équipe de France, et qu'on la ramène. Et 2-0.

0: Franchement, on n'a pas de parti et tout. Nous, on veut juste être heureux et pas payer trop d'impôts.
1: Ouais, d'accord.
0: Donc, il n'y a pas de dispute sur ce sujet-là parce qu'on en parle pas.
2: Vous votez pas, de toute façon, les deux.
0: Ma chérie, vote.
3: Mais quand Éric Zemmour est venu manger chez toi la dernière fois, vous en avez parlé ou pas?
0: Alors, on en a parlé un petit peu, mais elle savait pas qui c'était parce que je suis pas là-dessus, tu vois.
4: Ouais, mais c'est cool, hein.
3: C'est le truc gênant. Non, cette fois-là, on n'en a pas parlé. Non.
4: T'es obligé d'en parler, 2027, ça va arriver. Ouais,
3: vous n'en parlerez pas du tout avant 2027, c'est
0: alors,
3: vrai ça.
0: En fait, moi, je pense, et ma chérie pense pareil, c'est que qui que tu mettes en haut, ça sera la même merde.
3: Oui, alors ça, je suis entièrement d'accord. Je pense que la France est un pays. Malheureusement, je pense qu'on est allé. Je pense qu'on a mis un bout du capot dans le mur ça va être dur de ressortir sans avoir une éraflure. Et peu importe qui tu mettes, une teub ou un génie, je pense que ça va être tellement compliqué parce que tout ce qu'il va falloir faire passer, les gens derrière diront ah non, 49-3, 49-7, 49-8.
1: T'as des contrepoids de l'autre côté.
3: Et grève machin, et grève truc, et blocage, et ça ne passera pas. Monsieur Corentin, t'as besoin de la même orientation ou pas?
5: Non, moi en ce moment, elle est au bord de la route, tard le soir, donc c'est nickel. Moi, il n'y a pas de bord politique. Moi, je m'en fous. J'en ai pas.
3: Il n'a pas de chérie, c'est pas de chérie. Pietro, vous parlez politique.
1: On l'avait compris.
2: Oui, mais on est à peu près d'accord sur les trucs. Le truc, c'est qu'effectivement, si t'es une personne qui est RN et l'autre LFI, t'as intérêt à habiter à côté d'un commissariat parce que ça te fait des soirées animées.
3: Oula, oui. Moi, j'en connais. Je connais des couples. La dame, elle a plutôt tendance à être LFI. Et le monsieur, alors, il n'est pas extrême droite, mais il est bien à droite. Et ça crée des problèmes à chaque fois.
0: Oui, mais plutôt.
2: Mais regarde, ce qui est drôle, c'est le maire de Béziers, là, comment il s'appelle?
3: Ménard, sa fille vote LFI.
2: Sa fille qui vote LFI.
1: Ou alors, si tu as Jean Lassalle et Sandrine Rousseau.
4: Les repas de famille, après, ça fight. Hein.
3: En dehors de moi, les chéris que tu as eu avant, tu as eu une vie avant. Vous étiez du même bord politique, vous parliez politique
2: avec François Hollande, ça se passait comment?
0: Quand il te ramenait les
4: croissants. J'ai mis un petit croissant le matin.
3: Bonjour Nathalie.
2: J'ai ramené des croissants, mais j'ai tout mangé.
3: Notre relation est sortie au grand jour, Nathalie.
4: Non, toujours le même bord politique.
3: Mais c'est important.
4: Je pense que oui, c'est après dans la façon de vivre aussi.
2: Ah oui, parce que c'est même, il y a une culture, il y a une façon de vivre.
4: Voilà, exactement.
3: Il y a une façon de vivre. Si tu votes, t'aimes bien Édouard Philippe.

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2: D'habitude, on demande comment va la France. Eh bien là, je vais demander comment va la Belgique. Puisque Michael, alors qu'il a le choix dans plein d'émissions radio, il pourrait écouter Énergie en Belgique, il pourrait écouter, comment elle s'appelle, il y a Contact,
3: RTBF.
2: Il pourrait appeler Vivacité, il pourrait écouter Fun, mais il décide de nous écouter, nous. Alors qu'il faut, y aller parce qu'on n'a pas d'émetteur.
3: Ah oui, oui.
4: Sur l'appli.
3: Il a tiré un fil jusqu'à la France.
2: Ça va, Michael?
5: Salut l'équipe, vous allez bien?
2: Ça va, tu sais que tu habites une ville qui est une vraie ville de la fête, avec son carré, c'est Liège.
5: Ah, ça, c'est sûr.
3: Ah oui.
5: Oui, exactement.
2: Liège, et en plus, le carré gaufre. De Liège, il est la gaufre, mais il est fréquenté que de gens qui sont festifs, qui font la fête, et qui, même quand il fait froid, boivent leur bière dehors.
4: Ah ouais?
5: Exactement.
2: Ouais.
5: Ouais, y a des petites ruelles comme ça où on est tous ensemble et c'est la chaleur humaine qu'on a,
2: vrai.
5: En fait.
2: Ouais. Et c'est vrai. Et, et je vais être honnête. Alors que bon, la Belgique, c'est un peu comme la France. On va se mettre d'accord. Oui. Il y a des quartiers, passé 22h, tu commences à regarder autour de toi. Ouais. T'es d'accord, Michael? En plus, t'es chauffeur de bus. Oui. Tu le sais comme moi.
5: Oui.
2: Mais le carré de Liège, il y a une bienveillance. C'est-à-dire que t'as que des gens avec des bières, même s'ils sont bourrés, ils sont bourrés sympas.
6: Ouais, ben quand t'es bourré, ils sont pas en général.
2: Non, ils sont pas bourrés agressifs. Tu vas rencontrer des Anglais bourrés dans la rue.
6: Ah, mais c'est pas pareil.
2: L'Anglais bourré, il est agressif.
6: Ah oui.
2: Il dit, t'as dit que ma mère était moche. Je dis non, mais ouais, tu l'as pensé, c'est pareil. Bam, il essaie de t'en mettre une. Tu vois, alors que le Belge qui a un peu bu, c'est comme les gens du Nord, il est pas agressif, il est festif.
6: Ça, c'est sympa.
5: Non, on est festif et amoureux. Non
2: bah ouais, moi, moi je vous adore. Oui, moi aussi.
6: Ouais, c'est vrai. On est plus pareil.
2: Je suis un peu comme ça. Chauffeur.

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2: J'ai vu une vidéo d'une étudiante qui a raté son diplôme. Ça, c'est la pire manière qui soit. Ça s'est passé dans un lycée de Chicago. La jeune femme, elle monte sur scène pour récupérer son diplôme. Pour fêter ça, qu'est-ce qu'elle fait? Elle twerk. Mais elle twerk comme dans un clip de rap, tu vois. C'est-à-dire qu'elle twerk sale.
3: Ok.
2: Non, mais c'est pas le twerk mignon

0: voilà, deuxième tiroir. Bah,
1: non, il n'allait jamais au bout, mais ça marche bien.
2: Pierre,
1: chez nous, on a du maroilles. Hein. C'est-à-dire que déjà frais, il est dangereux. Alors imaginez un petit peu quand il a cuit.
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0: fille de Vito, toujours notre réalisateur, le chèque de 100 balles et un Mars et l'affiche non officielle du concert de Louis Bertignac au Zénith de Dijon en 2004.
1: Oula,
2: c'est beau tout ça.
0: Très belle chose. On va dire bonjour à Katia pour démarrer. Bonjour ma petite Katia.
3: Coucou.
0: Coucou Katia, où est-ce qu'elle habite?
3: Charlemont. Allez, vous n'allez pas savoir où c'est.
0: Non, effectivement. C'est où?
3: C'est vers Montbéliard.
0: D'accord, on fait un gros bisou.
3: En Franche-Comté.
0: Bisou. Tous les gens, c'est en Franche-Comté, évidemment.
3: Oui.
0: Saucisse de Montbéliard, qu'est-ce que c'est bon.
3: Exactement.
0: Ça, en France, on oublie. C'est un truc dont on ne parle jamais, les variétés de saucisses.
2: Il y en a beaucoup, même.
3: Ah oui.
0: C'est vrai,
3: oui,
0: hein.
3: Tout à fait.
0: La Montbéliard, la Morteau.
2: Francfort.
3: Je suis entre les deux, en fait.
0: Ah ouais, la Morteau, elle est très, très bonne aussi. La Francfort,
3: oui,
0: c'est pas la plus goûtue.
4: C'est la dingue.
2: Mais c'est pas en France, en plus.
0: Non, mais c'est de l'Alsacienne, en gros, la Francfort.
2: Toulouse.
0: La Toulouse, Alain. Mais la Francfort, c'est celle qui se rapproche le plus de la Knacki.
2: La Strasbourg, la saucisse de Strasbourg, la Knack. La
0: Knack, c'est un peu la Knacki. La Morteau, elle a quelque chose.
3: Non, c'est la meilleure, la Franche-Comté.
0: Non, mais honnêtement, oui. Honnêtement, elles sont pas mauvaises du tout.
4: Elle est forte, la Morteau.
0: Un jour, il faudra qu'on fasse un saucisse blind test.
4: Ah oui.
0: On ramènera des saucisses. On se mettra avec le journal du cholestérol, on fera un truc comme ça.
2: Et maintenant, tu rajoutes aussi toutes tes saucisses que tu mets sur le barbecue, la Roquefort, machin.
4: Quand vous voulez, les gars.
0: Alors, vous savez ce que j'ai fait la dernière fois? J'ai fait un barbecue avec des copains. Ouais. Je suis allé acheter, écoute-moi bien, 4 échalotes, 4 andalouses, 4. J'avais pris de tous les goûts.
1: T'invites pas.
0: Non, mais attendez. Elles étaient toutes belles dans les papiers.
4: Ah.
0: Je les ai mis sur le barbecue. Eh ben une fois cuite, t'en reconnais plus une.
4: Bah oui.
0: Elles ont toutes la même couleur, tu ne sais plus laquelle est laquelle. Moi j'avais repéré de l'échalote, bah, je sais même pas ce que j'ai mangé.
4: Tu sais les petits trucs qu'ils te mettent dans les restaurants, les petits drapeaux.
0: Ouais, mais je vais pas mettre les drapeaux pendant que ça cuit, je vais cuire le drapeau.
4: Ou alors tu mets 12 barbecues.
0: Alors attention, imitation, qui fait l'imitation? Stu va imiter aujourd'hui des trucs très simples.
1: Tu peux pas prévenir avant.
0: Allez, vas-y. Allez, tu l'imites. Elle va trouver.
1: Première
0: elle
1: imitation.
0: Allez, elle va trouver, c'est un instrument. Elle va trouver.
3: Une trompette.
0: Eh ben voilà.
4: Wow.
0: Comme quoi, avec peu, on peut faire peu. Quel casque tu prends, ma petite Katia?

0: On peut faire peu. Quel casque tu prends, ma petite Katia?
1: La 4.
0: La chatte, la numéro 4, bravo, ça peut te servir. Une lime à ongles usagée qui ne lime plus rien.
2: Bravo,
0: c'est notre cadeau.
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0: week-end sur Europe 2. On va faire un tour de France dans un instant. Est-ce que vous connaissez bien les mots régionaux? Au moins quelques mots qui viennent de votre région. On va faire le test. Ce sera dans un instant. C'est la suite de Coé sur Europe 2 jusqu'à 18h.
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7: Aujourd'hui, Louise est pensive. Pourquoi les belles choses de la vie ont une contrepartie? Les roses ont des épines, les papillons ne vivent qu'une seule journée.

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10: 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Ikea.

0: Moi, quand je suis arrivé au Touquet, au tout début, moi, j'étais en Picardie, on disait pas une Ducasse.
1: Non, il y a un autre mot, oui.
0: On disait la fête foraine, quoi.
1: Bah ouais.
0: Et quand je disais aux gens, tu viens à la Ducasse, je disais, mais qu'est-ce que c'est la Ducasse? Et en fait, c'est les fêtes foraines dans le Nord, ça s'appelle les Ducasses. On continue, si je vous dis une berouette.
1: Bah ça, c'est en Bretagne. C'est la brouette.
0: Là, c'est à Bretagne et Normandie.
1: Ah ouais, Normandie.
0: Voilà, c'est la brouette.
1: Berouette.
0: Une berquine.
2: Parce que ah, c'est un sac, elle tient une berquine.
0: C'est un sac très cher. Non, ce serait une petite promenade. Ça viendrait du Nord, pareil, il ne connaît pas. Une ribine.
3: Oh, ribine.
0: Ça vient de Bretagne.
2: Ça vient de Bretagne. Bah, Corentin.
1: C'est pas
2: alors.
1: Un truc par rapport au. Bah, ça, je ne le connais pas.
0: Un petit chemin. Ah, mais je pense que là, y a des les gens qui ont inventé ces mots sont morts.
3: Oui,
1: j'espère.
0: Une burle.
3: C'est une boule, mais.
0: Non, ça vient du. C'est quand tu t'es brûlé une boule, c'est une burle. Non. Ça vient du Massif central, ça veut dire de la neige, un vent de neige. Une cagouille.
3: Ah, ça, c'est pour l'hiver, ça.
0: C'est en Charente.
1: Mais ta cagouille était.
0: Ou ta cagouille. Non,
2: c'est un escargot.
0: Ça se mange, c'est un escargot. Une cagouille. Allô, Camérite, elle est sur Internet depuis tout à l'heure.
1: Ah, d'accord.
0: Et un barago.
1: Ça, c'est quand t'as mal au dos.
3: Un barago.
1: Non. T'envoies un message pour boire un coup avec un pote.
0: Elle vient un barago. C'est un discours confus. Quelqu'un qui va.
2: Ça vient de Baragouine.
0: Ça vient
2: de,
0: vous avez arrêté de baragouiner.
2: Ah oui.
0: Et ça se dit beaucoup en Vendée, paraît-il.
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0: Bienvenue sur Europe 2, 18h. Est-ce que Sandra est en forme? Pas trop, je porte pas trop la voix. Essaye encore. Il y a du mieux. Sandra arrive, Bibi Rixa aussi sur Europe 2.

0: Le numéro 3 mondial s'est défait en 4-7 du jeune tchèque Jakub Mencik. L'Allemand affrontera un Italien dimanche en finale, puisqu'Arnaldi et Coboli vont s'affronter dans les prochaines minutes. Demain, place à la finale dames entre Mirandreva d'un côté et la belle surprise Maja Chwalinska, la polonaise 113e mondiale et issue des qualifications. Et puis si les éclaircies ont réussi à percer les lignes par endroits aujourd'hui, les nuages vont remporter la bataille dans la moitié nord pour lancer le week-end. Demain 6 juin, la grisaille va s'imposer sur les plages du nord avant de faire une percée dans les terres au fil des heures. Des nuages qui vont donner quelques averses et attention au vent qui va souffler en rafale. Conditions difficiles qui battent en retraite en direction de la moitié sud. Il fera même très beau entre la vallée du Rhône et la Corse. Passez une très bonne soirée avec Sandra. Tout de suite sur Orbe.
1: Merci beaucoup Jérémy, on se retrouve tout à l'heure. D'ici là, évidemment, 30 minutes pop non-stop qui se poursuivent avec Keane pour les souvenirs, Miles Smith qui arrive aussi, et là c'est Bébé Rexha sur Europe de Pop Radio.

Vous écoutez le Nouvel Europe 2 et la suite, c'est Kin qui va débarquer. Et avant ça, Mickey qui fera le plus petit concert du monde la semaine prochaine sur Europe 2. 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Mickey, qu'on écoute maintenant, avec sa pique un peu quand même sur Europe 2 Pop Radio. 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

vous écoutez Europe 2 sur les réseaux. J'ai reçu un message de Sabrina qui dit Europe 2, c'est notre thérapie de groupe. Et ben, ça me fait bien plaisir. Et ben, pour le coup, je vous envoie Shakira et Burna Boy. Ça va faire du bien, ça aussi. C'est Europe 2.

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0: Vous écoutez le Nouvel Europe 2. Tiens, je viens de voir que pour montrer l'exemple, la Suède demande aux parents de ne plus utiliser leur téléphone quand ils sont avec leurs enfants. Oh, je vais tester, c'est pas mal cette affaire. Et puis à la place, écouter du bon son, c'est parfait. Genre Taylor Swift qui arrive, le tout nouveau, et puis Angèle et Justice aussi. 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

0: personne de ton choix, c'est pour deux personnes. Alors je crois que le vendredi, il y a par exemple une certaine Elena. Je sais pas si...
1: Ouais,
0: voilà, il y a Elena, il y a Gims, il y a plein d'artistes géniaux. Et puis nous aussi, on sera sur place. Voilà, il y aura Europe 2, donc on se croisera sûrement. Voilà.
2: Super.
0: Bon, je te fais un gros bisou.
2: C'est trop bien.
0: Ouais, c'est très très chouette. Bisous Anaïs, passe un bon week-end.
2: Bon week-end.
0: Bye bye.
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0: Juste avant 20h, Amy Winehouse qui arrive. Et là, c'est Taylor Swift, le tout nouveau sur Europe 2 Pop Radio.

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1: Un bonus Pop Europe 2, Kultz, Brandy et Monica. C'est toujours murmuré qu'elles se détestaient les deux. En tout cas, elles ont enregistré leur partie chacun de son côté. The Boy Is Mine, c'est maintenant.

0: Bienvenue sur Europe 2 Pop Radio, j'ai tout ce qu'il vous faut pour bien démarrer le week-end. La playlist Pop Europe 2 pendant 30 minutes non-stop, ça démarre dans un instant, dans moins de 2 minutes, avec Ariana Grande, avec Alex Warren aussi, Fever Dream sur Europe 2.
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Bonne soirée sur Europe 2 Pop Radio, bon week-end. C'est la playlist Pop Europe 2 pendant 30 minutes non-stop. Ça, ça va être un des morceaux de l'été. Hero remixé par Moziman. Je vais vous jouer heureux après Tame Impala avec Jenny. 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

radio, vous dites qu'est-ce qu'elle était longue cette semaine. Normal, on n'était plus vraiment habitué à avoir des longues semaines de 5 jours, enfin des semaines normales finalement. Il y aura Zao de Sagazan juste avant 22h. Et voilà, d'abord Superbus avec Kyo. Kyo qui repart en tournée dans toute la France, ce sera en 2027. Voilà, OK KO sur Europe 2 Pop Radio.

0: des éclairs.
1: Là, on sent bien, là, tout va bien. C'est normal, c'est le début du week-end, c'est comme ça que ça se passe. Et en plus, c'est la playlist Pop Europe 2 pendant 60 minutes non-stop avec Jérémy Frérot, Clara Luciani et Aurilla. Soirée mondaine sur Europe 2.

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0: Europe 2 Pop Radio, pendant des années, ces trois gars ont écrit pour d'autres et ils ont décidé de se mettre ensemble et de créer un groupe qui s'appelle Tamper City. C'est un énorme carton, notamment sur les réseaux sociaux. On va écouter Self Aware après Ray sur Europe 2.
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1: On a du style en écoutant ce Bonus Pop Europe 2. Dr. Dre, c'est ce que j'ai choisi pour vous. C'est comme ça que le week-end débute. Avec en plus la playlist Pop Europe 2 pendant 60 minutes, non-stop.

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Bienvenue sur Europe 2, bon week-end. Madonna fera un concert. Elle fait partie des trois artistes qui ont été choisis pour le concert de la mi-temps de la finale de la Coupe du Monde. On va écouter Madonna après Miles Smith et Niall Horan sur Europe 2.

Europe 2 Pop Radio, ça y est, début du week-end. Harry Styles était il y a encore quelques jours à Amsterdam. Franchement, ça avait l'air complètement dingue. Harry Styles sur scène, c'est quelque chose. Ce sera dans un instant, Harry Styles, après DC's Theodora et Somber sur Europe 2 Pop Radio.

Europe 2 Pop Radio, c'est la playlist Pop Europe 2 pendant 60 minutes non-stop. Vous allez vous éclater pour les femmes de tennis ce week-end. Finale femme demain, finale homme dimanche. Et ensuite, on va s'intéresser à la Coupe du Monde. Pour les gens qui aiment le sport à la télé, c'est une bonne période. Voilà, Angèle et Justice sur Europe 2.

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Bonne soirée sur Europe 2 Pop Radio. Dans quelques jours, elle vient dans nos studios faire le plus petit concert du monde. Si vous voulez y assister, allez maintenant sur Europe 2.fr. Voilà Mickey sur Europe 2 Pop Radio. J'ai des

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2: Ah voilà, ça c'est une bonne idée pour démarrer le week-end. Un morceau qui nous amène dans un rêve. C'est comme ça qu'il a été construit et qu'il a été écrit. C'est le groupe Empire of the Sun. Ça s'appelle Walking on a Dream. Et c'est le bonus Pop Europe 2.

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